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0: Bonjour à tous, bon réveil, il est 6h sur Activité.
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0: Bonjour à vous toutes, bonjour à vous tous, bonjour Johan.
1: Bonjour Franck et bonjour à toutes et à tous.
0: Nous sommes aujourd'hui le lundi 14 septembre 2026, 257e jour de l'année. Bonne fête à tous les maternes. Voilà, c'est les prénoms qu'on met à l'honneur en ce jour. Et concernant les fêtes et prénoms bretons, notamment Modane, Modana, Moadanez, voilà, Modanig également. Alors on peut rappeler le dicton de ce jour, Johan, de ce 14 septembre.
1: Alors, le dicton pour aujourd'hui, mois de septembre pluvieux en fructueux. Voilà pour le petit dicton du jour.
0: Allez, rappelle-nous les faits qui se sont déroulés un 14 septembre.
1: Alors, on peut citer en 1911 l'attentat à Kiev contre le président du conseil russe Piotr Stolypin, qui meurt 4 jours plus tard. En 1926, c'est la naissance du romancier Michel Butor. En 1927, c'est la mort de la danseuse Isadora Duncan. En 1959, Jacques Brel enregistre la valse à Milton. En 1960, c'est la fondation de l'OPEP, organisation des pays exportateurs de pétrole. En 1982, c'est la mort accidentelle de la princesse Grace de Monaco, ainsi que l'assassinat du président libanais Béchir Gamiel. Voilà pour l'essentiel des faits qui se sont déroulés dans notre histoire un 14 septembre.
0: Allez, maintenant, je regarde nos célébrités qui fêtent leur anniversaire. Nous avons la chanteuse Oshi, 30 ans. Nous avons notre sportif Martin Fourcade, 38 ans. Nous avons la chanteuse Ayo, 46 ans aujourd'hui. Le chanteur-rappeur Naz qui fête ses 53 ans. Nous avons Morten Harkett, plus connu au sein de son groupe AA, 67 ans pour lui aujourd'hui. Et voilà un petit peu l'essentiel. Ah si, Amy Winehouse aurait dû fêter son anniversaire. Elle était née un 14 septembre en 1983 et nous a quittés à l'âge de 27 ans en 2011. Veux-tu compléter, Joanne?
1: Alors, nous avons l'humoriste Elena Nagapetian qui fête ses 39 ans aujourd'hui. Nous avons également la journaliste Aïda Touiri qui fête ses 49 ans. Je vois le célèbre acteur britannique Andrew Lincoln, 53 ans pour l'acteur qu'on a pu voir notamment dans la série The Walking Dead. Nous avons le célèbre réalisateur Bong Joon-ho qui fête également son anniversaire, 57 ans pour lui aujourd'hui. Nous avons François Asselineau, 69 ans pour le responsable politique. Nous avons également le journaliste Philippe Val, 74 ans. Gérard Larcher, notre actuel président du Sénat qui fête ses 77 ans. Nous avons également Charles Gave qui fête son anniversaire. Il fête ses 83 ans en ce 14 septembre. Voilà. Alors, pour l'essentiel.
0: Je vais rajouter quand même notre pape actuel, Léon XIV, qui fête ses 71 ans et qui sera bientôt vers Metz en plus. Voilà.
1: C'est dans 2 semaines, ouais, lundi 28, effectivement.
0: Ben voilà, ben aujourd'hui, il fête ses 71 ans. Et puis l'ancien responsable de la Fédération de Russie, Dimitri Medvedev, qui fête ses 61 ans aujourd'hui. Voilà un peu l'essentiel des anniversaires. Et on va tout de suite démarrer ensemble en musique avec le chanteur Naz. À l'époque, il avait fait un duo avec Supreme MTN. Voici Affirmative Action sur Radioactivité. Et je rappelle que Naz fête ses 53 ans ce jour. Allez, c'est tout de suite sur Radioactivité.
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1: Il est l'heure de retrouver votre météo sur Radioactivité. À vous rappeler que nous sommes aujourd'hui le lundi 14 septembre, 257e jour de l'année 2026. Nous perdons 4 minutes d'ensoleillement aujourd'hui. Le soleil s'est enlevé ce matin à 7h10 et se couchera tout à l'heure à 19h51. Un temps généralement sec prévu pour aujourd'hui. Ce lundi, les pressions remontent, ce qui aura tendance à favoriser la présence de grisailles ou brouillards pour la matinée sur l'ensemble de la région. Ces nuages bas se dissiperont ensuite en cours de journée, laissant place à un ciel plus variable entre éclaircies et bandes de cumul. Encore assez nombreux. Le mercure sera très doux, presque chaud, malgré les nuages. Et côté température, ce matin, nous serons à 15 degrés. Cet après-midi, on atteindra les 26 degrés sur le bassin de Pont-à-Mousson.

Votre météo à l'instant sur Radioactivité, 8h14 dans quelques secondes à l'horloge de Radioactivité. Restez bien branchés dans quelques instants, votre horoscope. En attendant, on poursuit la mise à l'honneur de nos stars du jour avec la chanteuse Ayo qui fête ses 46 ans. On l'écoute tout de suite en musique avec Down on My Knees sur Radioactivité.

Il est l'heure de retrouver votre horoscope sur Radioactivité. On commence comme d'habitude avec les béliers au travail. Persévérer dans vos options. Et ce au mépris de l'avis de certains collègues qui se veulent bons conseilleurs. En amour, harmonie et tendresse sont au rendez-vous. La soirée sera exceptionnellement romantique. Santé satisfaisante. Les taureaux au travail, recherchez des appuis solides en multipliant les contacts. C'est aussi l'occasion d'envisager un autre avenir. En amour, meilleur climat affectif, tout commence à bien se présenter côté sentiments. Santé, alimentation à surveiller. Les gémeaux au travail, vous vous dispersez beaucoup trop. Soyez plus méthodique et efforcez-vous de vous concentrer sur l'essentiel. En amour, légère tension due à des broutilles, chacun doit y mettre du sien pour rétablir la paix. Santé, légère fatigue. Les cancers au travail, vous êtes tenace et efficace, vous consolidez sans conteste les bases de votre avenir. En amour, de l'incompréhension dans l'air, résultat des mots parfois très durs qui dépassent votre pensée. Santé, reposez-vous davantage. Les lions au travail, quelques remarques piquantes de la part d'un supérieur et vous voilà tout chamboulé, ressaisissez-vous. En amour, soyez plus souple, il faut que vous respectiez le jardin secret de l'être aimé. Santé, faites du sport. Les vierges au travail, beaucoup de confusion, vous avez du mal à faire le tri entre ce que vous voulez et ce qui serait bien pour vous. En amour, ne déclenchez pas un drame pour un détail sans importance, privilégiez la tendresse. Santé satisfaisante. Les balances au travail, sous l'influence de Mars et de Mercure, vous aurez la possibilité de vous démarquer en faisant la démonstration de toutes vos compétences. En amour, bonheur et sérénité avec l'être cher, tout est parfait et équilibré. Santé bonne. Les scorpions au travail, les compliments des uns vous apporteront l'intimité des autres, qu'importe l'essentiel et la réussite de vos projets. En amour, jouez la carte de la tendresse, c'est celle qui vous réussit le mieux. Santé, tension à surveiller. Les Sagittaires au travail, ne vous contentez pas de vos acquis, il faut désormais envisager de nouveaux terrains d'investigation. En amour, l'amitié joue un rôle très important durant cette période de confusion sentimentale. Santé, dents à faire contrôler. Les Capricornes au travail, vous êtes sur une pente ascendante et les événements tournent visiblement à votre avantage, alors agissez sans attendre. En amour, dialoguez sérieusement avec l'être cher, la soirée sera propice aux tendres confidences. Santé bonne. Les Verseaux au travail, profitez sans scrupule des bonnes occasions, vous avez vous aussi mérité votre heure de gloire. En amour, une décision délicate à prendre, votre choix ne sera pas partagé par votre partenaire, mais c'est le vôtre. Santé bonne. Et on finit comme d'habitude avec les poissons au travail. Une bonne nouvelle viendra égayer cette journée qui s'annonce très chargée et fatigante. En amour, en couple, votre bonne humeur désamorcera les tensions. Les célibataires, eux, vont peut-être rencontrer l'âme sœur. À l'horloge de Radioactivité, à 8h30, vos informations, restez bien branchés. En attendant, on poursuit, on termine la mise à l'honneur de nos stars du jour. D'ici quelques minutes, Amy Winehouse, qui était née en 1983, un 14 septembre, elle nous a quittés en 2011 à l'âge de 27 ans. Et tout de suite, nous retrouvons le groupe AA avec le chanteur Morten Harket, qui fête ses 67 ans aujourd'hui. On les écoute avec leur tube Take On Me sur Radioactivité.

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2: Il est l'heure de retrouver vos informations sur Radioactivité. On commence comme d'habitude avec les infos à la une de ce jour. Automobile, les voitures électriques, le marché de l'occasion démarre enfin. Porté par une demande en hausse en raison de la flambée du cours, des cours du pétrole et une offre désormais importante, les ventes de véhicules électriques d'occasion sont en forte progression. Le fait que les tarifs soient abordables n'y est pas étranger. Politique, Marine Le Pen reprise en main assumée. La candidature du Rassemblement National a repris la main dimanche lors de sa rentrée à Hénin-Beaumont. D'abord en imposant un thème social, le logement, comme premier thème de campagne. Ensuite, en ne donnant pas la parole à Jordan Bardella. Média, France Inter en grève contre l'arrivée d'un responsable de Valeurs Actuelles. France Inter n'a pas diffusé ses programmes habituels dimanche dans la chronique, dont la chronique que Charles Sapin, à cause d'une grève pour protester contre le recrutement de ce responsable de Valeurs Actuelles, accusé par les syndicats de porter des idées d'extrême droite. Transfuge du Point, Charles Sapin est devenu cet été directeur adjoint de la rédaction du magazine. Depuis le 30 août, il signe un édito politique de 2 minutes 30 le dimanche matin sur France Inter. Social, EasyJet, la grève des pilotes ajournée. La grève des pilotes d'EasyJet en France, initialement prévue dimanche et lundi, a été suspendue et reportée à fin septembre en raison d'une reprise des négociations avec la direction. La mobilisation déterminée et unie des pilotes EasyJet basés en France a permis la reprise d'un dialogue plus sérieux avec la direction, a déclaré le syndicat des pilotes, le SNPL. Le syndicat s'en félicite mais reste vigilant car à ce stade, aucun engagement ferme n'a encore été obtenu sur les principales revendications, notamment en matière de stabilité des plannings et de conditions de travail. Énergie, électriciens et gaziers en grève mardi. Les électriciens et gaziers comptent se mettre en grève massivement mardi pour exprimer leur colère face au projet de remise en cause de leur tarif préférentiel de l'énergie, défendant un totem non négociable qui fait partie intégrante de leur rémunération. Cette composante historique du statut des électriciens et gaziers concerne quelques 140 000 salariés du secteur, mais aussi les près de 160 000 retraités. Terrorisme, attentat de Trèbes et Carcassonne, le procès en appel s'ouvre. 8 ans après l'attaque terroriste qui a fait 4 morts, dont le lieutenant-colonel Arnaud Beltrame, le procès en appel des attentats de Trèbes et Carcassonne s'ouvre ce lundi pour un mois à Paris. À partir de ce lundi et jusqu'au 9 octobre, 3 proches du terroriste Redouane Lakhdim, dont une ex-petite amie Marine Péguineau, seront rejugés devant la cour d'assises d'appel spécial de Paris. Redouane Lakhdim, unique auteur des attentats de Trèbes et Carcassonne, a lui été abattu par le GIGN lors de l'assaut donné dans le supermarché. Sécurité, guerre hybride, la France se muscle. Un état d'alerte de sécurité nationale, un nouveau régime d'exception a été créé cet été, un cran au-dessus de l'état d'urgence. Les services de sécurité s'inquiètent particulièrement de la vulnérabilité des réseaux électriques. Guerre en Ukraine, un train ciblé, Varsovie en alerte. Une frappe à 2 km de la frontière avec la Pologne, membre de l'OTAN. Un

drone russe a ciblé dimanche la locomotive d'un train de voyageurs reliant Kiev à Varsovie sans faire de victimes humaines. Mais la compagnie ferroviaire ukrainienne a averti dimanche que cette attaque n'était pas isolée et qu'une attaque systémique, visant le rail était en cours dans le pays. Diplomatie, la France et le Canada unis à Saint-Pierre-et-Miquelon. Emmanuel Macron et le Premier ministre canadien Marc Carney vont réaffirmer la souveraineté des nations le 20 septembre à Saint-Pierre-et-Miquelon, territoire français de l'Atlantique Nord, face aux convoitises de Donald Trump, a annoncé dimanche l'Élysée. Il s'agira de la première visite officielle d'un Premier ministre canadien dans l'archipel, symbole de la force de la relation qui unit nos deux pays, a indiqué la présidence française. Aux États-Unis, l'intelligence artificielle, Trump critique les forces négatives. Donald Trump, grand partisan de l'IA, a critiqué dimanche les forces négatives, voulant ralentir son développement à l'heure où les mises en garde se multiplient, y compris de la part des grands noms du secteur. Nous devançons la Chine sur l'intelligence artificielle, nous sommes le pays le plus sophistiqué du monde, et pour le dire franchement, je voudrais que cela reste ainsi, parce que quiconque gagne l'intelligence artificielle gagne tout, et nous pouvons mettre des garde-fous, a-t-il ajouté. Au Yémen, des frappes saoudiennes dans le nord du pays contre les Houthis. Les Houthis ont fait état dimanche d'une cinquantaine de frappes au Yémen, quelques heures après une attaque revendiquée par ses combattants pro-iraniens contre une base militaire du royaume saoudien voisin. L'ennemi saoudien criminel a mené 58 frappes aériennes au cours des dernières 24 heures visant les provinces de Taiz, Ladj, Adja, Al-Badia ou encore Sada à l'aide d'avions F-15 ayant décollé de la base aérienne de Khamis Mussed, a indiqué le porte-parole des Houthis. En Suède, les législatives, la gauche en tête, recule de l'extrême droite. Pas de racistes dans nos rues. Dès l'annonce des sondages de sortie des urnes, les partisans de la gauche socialiste, social-démocrate, ont repris en cœur leur slogan au QG de campagne. À 23h, la gauche était créditée à 49,4% des suffrages contre 49,1% pour la droite, appuyée par l'extrême droite des démocrates de Suède, qui reculerait pour la première fois depuis leur entrée au Parlement en 2010 et perdraient leur place de deuxième parti de Suède. Exposition au musée d'Orsay, l'hommage à Bartholdi. Ce mardi 15 septembre s'ouvre au musée d'Orsay à Paris l'exposition événement Auguste Bartholdi, la liberté éclairant le monde. Organisée en collaboration avec le musée Bartholdi de Colmar, elle met en lumière l'incroyable épopée de la construction de la statue de la liberté. En Roumanie, une tablée de 5 km, un record samedi à Bucarest. La Mazăcar Unest, la table qui unit, a réuni 20 000 personnes autour d'une tablée longue de 5 km serpentant à travers la capitale de la Roumanie, notamment devant le palais du Parlement. Mazăcar Unest a ainsi décroché le record de la plus grande tablée construite en matériaux recyclés, décernée par le Guinness Book. Un exploit pour la bonne cause, puisque l'argent récolté doit servir à l'ouverture d'un service de psychiatrie pédiatrique. Disparition, Yves Schlierf, promoteur du manga. C'est en 1996, après de multiples voyages au Japon, qu'il fonde Kana, maison d'édition spécialisée dans les mangas, d'où sortiront les adaptations francophones des poids lourds du genre Naruto, Saint Seiya, Détective Conan, Slam Dunk ou encore Hunter x Hunter ou encore Yu-Gi-Oh! L'éditeur belge Yves Schlierf, un dirigeant de Dargo, est mort samedi. Côté BD franco-belge, Yves Schlierf a été l'éditeur de la série à succès C'est 13, créé dans les années 1980 et scénarisé par son ami Jean Van Hamme. Il supervisait aussi la série des Blake et Mortimer, relancée après la mort en 1987 d'Edgar P. Jacobs, qu'il avait créé en 1946. Voilà pour l'essentiel de vos informations à la une à l'instant sur Radioactivité. Restez bien branchés d'ici quelques minutes, vos infos régionales et locales. Ça arrive juste après Robbie Williams.

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1: On poursuit vos informations sur Radioactivité avec les informations régionales à Nancy. Job, repas, les coups de pouce de la rentrée universitaire. Ils sont passés de bohème à galérien. En l'espace de quelques années et sur fond de conjoncture économique morose, les étudiants doivent à présent évoluer avec des conditions sociales parfois proches de la précarité, qu'ils soient associatifs ou institutionnels. Des leviers facilitateurs existent. Petit tour des spécificités de l'Université de Lorraine pour cette rentrée. À Nancy toujours, le livre sur la place, « Je ne laisserai ma place à personne ». Les auteurs cochent le rendez-vous dans leur agenda d'une année à l'autre. Ils ne sont pas les seuls. Sous le chapiteau de la place de la carrière, les libraires ne cachent pas leur plaisir. Venant de Paris ou de Strasbourg, les renforts en sortent essorés mais heureux. À Nancy, deux chambres examinent désormais le recours des recalés au droit d'asile. Depuis 2024, les demandeurs d'asile du Grand Est, déboutés par l'OFPRA, peuvent plaider leur cause à Nancy. Une chambre et maintenant deux ont été installées à cet effet. Nouvellement abritée rue Majorel, cette juridiction, coprésidée par deux juges administratifs, tourne à plein régime. À Amnéville, c'est quand même dingue. Léane, 21 ans, sur la route de Miss France. À 21 ans, Léane Froment organise, originaire de Gondreville, près de Toul, est devenue Miss Lorraine 2026, samedi 12 septembre aux eaux d'Amnéville. Soutenue par une famille aux anges, l'étudiante en commerce s'est imposée à sa deuxième participation au concours. Dans les Vosges, il emboutit trois voitures et abandonne ses passagers. Cherchant à échapper à un contrôle opéré non loin de la boîte de nuit de Charmes, un conducteur a pris la fuite et tenté de semer les forces de l'ordre. Il a alors eu un accident, abandonnant deux jeunes femmes de 18 et un jeune homme de 19 ans sur le lieu de la collision. Il est actuellement recherché. En Moselle, à 55 ans, il envoyait des messages suggestifs à sa voisine de 14 ans. Un homme de 55 ans a été condamné par le tribunal correctionnel de Metz pour corruption de mineurs. Pendant près d'un mois, il a envoyé des messages à connotation sexuelle à la fille de sa voisine âgée de 14 ans. Selon certains proches, l'homme aurait entretenu un lien amoureux et sexuel avec l'adolescente. Le livre sur la place, l'immense triomphe de Daroussin et Grimbert. Sur la scène de l'Opéra de Nancy, dans le cadre du livre sur la place, Jean-Pierre Daroussin a servi avec brio le nouveau texte de Jean-Claude Grimbert, « Pourquoi les Juifs n'aiment pas les antisémites », paru au Seuil. Une salle comble, un thème plus qu'actuel, un succès à la hauteur. On enchaîne avec vos informations locales sur Radioactivité à Pont-à-Mousson. Une repreneuse passionnée par les animaux pour le magasin Croque-Chef. Vanessa Lescure va officier pendant quelques semaines aux côtés de Nunzia Stilitano avant de prendre sa suite à la tête du magasin d'aliments pour animaux Croque-Chef. La jeune femme passionnée d'animaux sera dans son élément pour relever ce challenge. À Pont-à-Mousson, toujours avec plus de 20 artisans et producteurs, le marché artisanal a trouvé son public. L'association Maryse Bastille organisait concomitamment avec son homologue des Marmottins son traditionnel marché artisanal, la campagnard de rentrée ce dimanche 13 septembre. Malgré un temps maussade, les visiteurs ont répondu présents pour le bonheur des organisatrices. À Blénau, sécheresse, de nouvelles habitudes pour végétaliser la ville face à des épisodes caniculaires plus fréquents. Et après l'un des étés les plus chauds et secs connus en Lorraine, le service des espaces verts de Blénau s'adapte et adapte ses pratiques et revoit sa copie. Choix des espèces, arrosage, paillage ou entretien des terrains de sport sont repensés pour faire face aux nouvelles conditions climatiques. À Nomni, à 19 ans, il crée son entreprise dans le domaine informatique. À 19 ans, Théodore Defaux vient de se lancer dans l'entrepreneuriat numérique. Étudiant ingénieur en informatique, il développe des sites internet pour des commerçants, des artisans et de petites structures. Anomny, collège Val-de-Seille, une rentrée qui fourmille de projets. Le collège Val-sur-Seille accueille 300 élèves dans 13 classes. Après une rentrée perturbée, l'établissement retrouve son rythme et mise sur de nombreux projets pédagogiques, culturels et citoyens. Du côté de Bouxières-aux-Chênes, double inauguration sur le pôle multiservice de la commune. Le groupe scolaire Les Sources et le pôle multiservice ont été inaugurés en présence de nombreux élus et de la sous-préfète de l'arrondissement de Val-de-Briey. Le public a ensuite pu découvrir de nouveau les nouveaux équipements lors d'un après-midi porte ouverte. On part cette fois-ci du côté de Toul. La team Go Girls veut donner le goût du sport aux filles. Pour la deuxième année consécutive, la ville et ses partenaires proposent Team Go Girls, un programme gratuit destiné aux filles de 7 à 14 ans. Défis sportifs, découverte de nouvelles disciplines et activités sans compétition. L'objectif est de leur donner le goût de bouger, de prendre confiance et pourquoi pas de trouver leur sport. L'idée sortie pour aujourd'hui, c'est à Nancy avec une exposition. L'exposition s'intitule « Présent », donne une dimension d'œuvre d'art à nos photos. Elle n'a pas souhaité être prise en photo pour promouvoir l'exposition « Présent » qu'elle a montée à la Galerie Poirel. Ce n'est pas son image. Cannes Delrez, artiste, archiviste et fondatrice de la conserverie, souhaite mettre ici en avant, mais celle que tout à chacun serait susceptible de prendre pour immortaliser les siens. Voilà pour l'essentiel de vos informations à l'instant sur Radioactivité, 8h50 dans quelques secondes à l'horloge du 96.5. N'oubliez pas la découverte du nouvel album de la semaine dans 10 minutes. En attendant, on repart en musique avec Adèle Castillon. Été avec toi, c'est tout de suite sur Radioactivité.

Allez, sur Radioactivité, dans quelques petites minutes, le rendez-vous de l'album de la semaine, ça sera à 9h. En attendant, Daniel Balavoine va nous accompagner, ainsi que Oria, en nouveauté, Bella Vita.

Daniel Balawan sur Radioactivité, les 9h. Voici l'album de la semaine, Ellie Goulding. I Know Too Much, c'est le nom de son dernier album. Voici la plage 1, Black Prada Dress, un album qu'on va découvrir tout au long de cette semaine sur Radioactivité. 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

Ellie Goulding, Black Prada adresse. Premier extrait de cet album I Know Too Much, un album qu'on va découvrir tout au long de cette semaine sur Radioactivité vers 9h et vers 11h. Allez, on repart en musique avec Zao MC Solar, un beau duo avec comme Caroline Daisy arrive également avec Comme Toi. Et voici Didier Barbelivien, Puis du Fou, pour nous accompagner jusqu'à 9h15. N'oubliez pas qu'on a rendez-vous ensemble avec votre horoscope présenté par Johanna.

0: Il est l'heure de retrouver votre horoscope sur Radioactivité. On commence comme d'habitude avec les béliers au travail. Persévérez dans vos options. Et ce au mépris de l'avis de certains collègues qui se veulent bons conseilleurs. En amour, harmonie et tendresse sont au rendez-vous. La soirée sera exceptionnellement romantique. Santé satisfaisante. Les taureaux au travail, recherchez des appuis solides en multipliant les contacts. C'est aussi l'occasion d'envisager un autre avenir. En amour, meilleur climat affectif, tout commence à bien se présenter côté sentiments. Santé, alimentation à surveiller. Les gémeaux au travail, vous vous dispersez beaucoup trop. Soyez plus méthodique et efforcez-vous de vous concentrer sur l'essentiel. En amour, légère tension due à des broutilles, chacun doit y mettre du sien pour rétablir la paix. Santé, légère fatigue. Les cancers au travail, vous êtes tenace et efficace, vous consolidez sans conteste les bases de votre avenir. En amour, de l'incompréhension dans l'air, résultat des mots parfois très durs qui dépassent votre pensée. Santé, reposez-vous davantage. Les lions au travail, quelques remarques piquantes de la part d'un supérieur et vous voilà tout chamboulé. Ressaisissez-vous. En amour, soyez plus souple, il faut que vous respectiez le jardin secret de l'être aimé. Santé, faites du sport. Les vierges au travail, beaucoup de confusion, vous avez du mal à faire le tri entre ce que vous voulez et ce qui serait bien pour vous. En amour, ne déclenchez pas un drame pour un détail sans importance, privilégiez la tendresse. Santé satisfaisante. Les balances au travail, sous l'influence de Mars et de Mercure, vous aurez la possibilité de vous démarquer en faisant la démonstration de toutes vos compétences. En amour, bonheur et sérénité avec l'être cher, tout est parfait et équilibré. Santé bonne. Les scorpions au travail, les compliments des uns vous apporteront l'intimité des autres, qu'importe l'essentiel et la réussite de vos projets. En amour, jouez la carte de la tendresse, c'est celle qui vous réussit le mieux. Santé, tension à surveiller. Les Sagittaires au travail, ne vous contentez pas de vos acquis, il faut désormais envisager de nouveaux terrains d'investigation. En amour, l'amitié joue un rôle très important durant cette période de confusion sentimentale. Santé, dents à faire contrôler. Les Capricornes au travail, vous êtes sur une pente ascendante et les événements tournent visiblement à votre avantage, alors agissez sans attendre. En amour, dialoguez sérieusement avec l'être cher, la soirée sera propice aux tendres confidences. Santé bonne. Les Verseaux au travail, profitez sans scrupule des bonnes occasions, vous avez vous aussi mérité votre heure de gloire. En amour, une décision délicate à prendre, votre choix ne sera pas partagé par votre partenaire, mais c'est le vôtre. Santé bonne. Et on finit comme d'habitude avec les poissons au travail. Une bonne nouvelle viendra égayer cette journée qui s'annonce très chargée et fatigante. En amour, en couple, votre bonne humeur désamorcera les tensions. Les célibataires, eux, vont peut-être rencontrer l'âme sœur.
1: Merci Joanne. Allez, on poursuit en musique sur Radioactivité avec Daddy Swim, Thierry, Bernard Lavillier en nouveauté, Corias. Et voici Diane Dufresne. J'ai rencontré l'homme de ma vie, les 9h20.

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1: Il est l'heure de retrouver votre rubrique J'écoute ma ville sur Radioactivité. Aujourd'hui, deux sujets à l'ordre du jour. D'ici quelques minutes, nous retrouverons Dominique du Cercle d'échecs Mussy-Pontin pour la présentation de ce club. Et tout de suite, nous retrouvons Monsieur Lemoine pour l'inauguration du bassin d'Aviron. On l'écoute tout de suite ensemble sur Radioactivité.
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3: Franck pour Radioactivité, nous avons le plaisir d'être avec Monsieur Henri Lemoine, maire de Pont-à-Mousson. Bonjour.
4: Bonjour Franck, bonjour à toutes les auditrices et auditeurs.
3: Hier, le dimanche 13 septembre, il y a eu l'inauguration des bassins d'Aviron et de canoë-kayak, voilà, sur le bassin du Breuil à Pont-à-Mousson. Alors tout d'abord, est-ce qu'on peut déjà rappeler ce projet? Comment il est né?
4: Oh, c'est un projet qui date d'il y a longtemps, puisque lorsque l'on a eu la demande de faire des gravières sur cette partie de Pont-à-Mousson, on a donné, et ça c'était à la fin des années 90, on a donné un accord sous réserve que ces sites soient réaménagés. On voulait pas faire simplement des plans d'eau et puis qu'il n'y ait pas d'animation et qu'il n'y ait pas d'activité dessus. Et donc il a été prévu qu'un plan d'eau soit dédié à l'aviron. Et puis c'était un petit peu compliqué parce qu'on nous a demandé dans un premier temps de ne pas faire de grands bassins trop longs parce que ce n'était pas compatible avec l'écoulement des eaux en toute sécurité, parce que mine de rien entre la rocade et puis le fond il y a un dénivelé important et donc ce n'était pas compatible et il fallait que le bassin soit coupé en deux. Et puis ce qui était vrai à un moment n'a plus été vrai après. Et donc, il y a quelques années, on a ressorti le projet de bassin d'Aviron, qui était poussé largement par la société nautique, son président actuel, qui est toujours d'ailleurs le président de la Ligue Grand Est d'Aviron, et qui souhaitait faire un bassin pour les sportifs, pour les compétiteurs, et qui notamment évite aux compétiteurs d'aller s'entraîner dans le canal latéral, ce qui n'est pas vraiment autorisé.
3: Ce projet qui maintenant devient réel, j'ai envie de dire, va renforcer l'attractivité de Pont-à-Mousson.
4: Oui, c'est un beau projet. Alors, multiforme, hein, il y a beaucoup de facettes à ce projet. Il y a bien sûr un bassin d'Aviron, puisque nous avons un club qui a de nombreux champions et qui ont besoin de s'entraîner par toutes les saisons. Ce bassin, d'ailleurs, a été utilisé par quelques champions qui ont participé, ou quelques championnes, notamment d'Amérique du Sud, qui ont participé aux Jeux Olympiques. Et puis, ce bassin sert aussi au canoë-kayak. Il était homologué pour le canoë-kayak également pour la préparation aux Jeux Olympiques. Et il y a assez souvent des compétitions de kayak en ligne et de dragon boat. C'est assez spectaculaire et assez amusant à voir. Donc c'est une activité d'eau plaisante. Mais il y a également le PAM Yachting Maquette qui est sur le site, qui était là hier lors de cette journée de démonstration et d'inauguration. Il y a bien sûr également des plongeurs et le triathlon qui utilisent les voies d'eau pour s'entraîner également. Et puis c'est aussi, et c'est ce que j'ai souvent dit, c'est aussi un site de promenade et de valorisation du quartier. Le quartier du Breuil est souvent un petit peu décrié par son architecture de l'époque qui n'a pas forcément été très très heureuse. Et avec cet équipement-là, c'est quand même un lieu de promenade, c'est un lieu qui est valorisé, c'est un très beau plan d'eau et ça permet à beaucoup de gens d'aller faire un petit peu d'exercice physique, d'aller marcher, d'aller faire 4 km, 5 km autour du plan d'eau. Ça permet de faire du vélo, ça permet de courir, ça permet de faire beaucoup d'activités, et y compris de s'adonner à la pêche.
3: Maintenant, la ville de Pont-à-Mousson dispose de ces équipements et ça va peut-être permettre l'accueil de compétitions par la suite, non?
4: Tout à fait, mais ça a déjà commencé puisque cette année, nous avons eu des championnats de France UNSS et scolaires durant tout un week-end. Et en 2027, il y aura un championnat de France.

0: France début juillet d'avions qui auront lieu sur ce site-là. Et le président de la Fédération française d'aviron était là il y a quelques mois et il a trouvé que le site était vraiment très approprié et très agréable, notamment pour ramer.
1: Combien ça coûte justement la création, on rappelle, de ce bassin d'aviron avec, j'en suis sûr, je pense, des aides importantes?
0: Alors c'est vrai qu'on a eu des aides importantes. C'est vrai aussi que c'est un projet qui s'étale depuis de nombreuses années et qui a nécessité l'intervention de plusieurs acteurs. Le premier acteur qui est intervenu, ce sont les héritiers de GSM, qui est maintenant la société Heidelberg, qui a dû enlever la bande de terre qui avait été reconstituée entre les deux étangs. Donc ils ont fait ça gracieusement. Et puis après, il a fallu aménager les lignes d'eau, les berges, et puis le bâtiment. Sur l'ensemble du projet, c'est à peu près 3 500 000 euros d'investissement. Quand on compte tout, y compris les voies douces qui font le tour du bassin et la voie douce qui traverse tout le site et qui va jusqu'au Grand Bleu. Et là-dessus, il y a eu une majorité de financement par l'Union européenne, tout d'abord, par l'État, par la région Grand Est, par le département et la communauté de communes du bassin de Pont-à-Mousson. Et il est resté à peu près 900 000 euros à la charge des contribuables municipaux. Mais c'est un projet qui apporte de l'attractivité à notre bassin de vie. Et on l'a vu dans des derniers championnats, tous les hôtels, tous les restaurants étaient pleins. Et la renommée de Pont-à-Mousson en ville sportive est également mise en avant lors de ces grandes manifestations qui vont se multiplier au fur et à mesure que ce site sera connu des différents pratiquants.
1: Merci beaucoup, monsieur Henri Lemoine, maire de Pont-à-Mousson. On rappelle évidemment qu'hier, c'était l'inauguration du bassin d'aviron et du canoë-kayak au Breuil à Pont-à-Mousson. Merci à vous et à tous à vos partenaires. À bientôt.
0: Merci Franck. À très bientôt sur le bassin d'aviron pour ramer un petit peu, peut-être.
1: Avec plaisir, merci.
0: Au revoir.
1: Au revoir.
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0: On poursuit votre numéro de J'écoute ma ville sur Radioactivité avec le deuxième sujet pour aujourd'hui. On retrouve tout de suite Dominique du Cercle d'échecs Mussy-Pontin pour la présentation du club.
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2: Pour Radioactivité au Centre des Sports de Pont-à-Mousson, j'ai le plaisir d'être avec Dominique. Bonjour.
3: Bonjour.
2: Le Cercle d'échecs, voilà, de Pont-à-Mousson.
3: C'est ça, de Mussy-Pontin. Ouais, tout à fait.
2: Voilà, alors justement, pouvez-vous présenter cette belle association?
3: Disons, c'est une association qui va bientôt avoir 50 ans. Elle compte actuellement une cinquantaine de personnes. Il y en a à peu près 25-30 qui sont classées. Donc à des niveaux bons joueurs jusque moyens, même un peu faibles. Et puis bon, une dizaine qui commence débutants et qu'on renouvelle, dont certains persévèrent tous les ans et ça marche très bien. Voilà.
2: On peut faire de l'échec à partir de quel âge?
3: 6 ans. Ouais.
2: Voilà, tout âge à partir de 6 ans pour comprendre les règles et puis pour s'améliorer.
3: C'est progressif, on ne peut pas prendre les échecs en un seul coup. Les jeunes de 6 ans, généralement, quand on leur fait faire quelques parties complètes, hein, mais la plupart du temps, on leur montre des positions dans lesquelles ils doivent ou trouver une pièce attaquée, ou trouver une pièce, comment la défendre, et éventuellement les schémas de maths. Voilà, c'est tout ce qu'on fait à leur niveau. Et on apprend aussi des schémas de finale, comment avec très peu de pièces, on arrive à mater un roi, par exemple. Voilà, des choses comme ça. C'est le début. Après, on apprend des trucs plus sophistiqués, des manœuvres, des combinaisons, des trucs tactiques. Mais ça vient petit à petit, ça. Et c'est vrai que c'est plus niveau 8-10 ans, déjà, ça.
2: À Pont-à-Mousson, c'est du loisir, il y a un peu de compète?
3: L'an dernier, il y avait 3 équipes en compétition, une en National 4. Alors, c'est le... Vous allez voir, il y a Top 16... National 1, National 2, National 3, National 4, vous voyez, c'est le cinquième niveau. Et en dessous, il y a deux niveaux régionaux, si vous voulez, départemental. Enfin, on appelle ça le départemental 1, départemental 2. Alors, notre équipe, bon, pendant quelques années, par le passé, elle a été jusqu'en National 3. Puis, bon, vu des départs, des gens qui, pour le travail, ont dû s'exiler à l'autre bout de la France, on s'est un peu affaibli. Depuis, on reste à peu près en National 4. Et on est toujours à peu près au milieu de tableau, à peu près.
2: Voilà. Alors là, nous sommes au mois de septembre. Est-ce que justement, vous proposez des rendez-vous découverts durant ce mois de septembre ?
3: Tout le mois de septembre, notre club est ouvert, libre, sans acquisition de licence ou quoi que ce soit, jusqu'au mois donc de... jusqu'à fin septembre. Sauf le week-end du 26, du 27, parce qu'on organise un tournoi justement officiel. Et là, ne sont admis que les joueurs... Enfin, tout le monde peut prendre une licence le jour-là, ou quelques jours avant. Mais la plupart du temps, c'est comme des trucs réservés à des gens assez expérimentés. Voilà. Et donc, ils viennent tous les samedis qu'ils veulent. Notre club organise également les mercredis après-midi, ici même au centre des sports, en salle vidéo, une session pour débutants. Et donc, qui va durer de jusqu'aux vacances de la Toussaint. Alors de 14h à 17h, donc au centre vidéo, au centre des sports, et jusqu'au mois de novembre. Enfin, vacances de Toussaint. Et après, on renouvellera le groupe. S'il y a des gens volontaires là-dedans pour se perfectionner, on continuera peut-être. Sinon, tout le monde vient les samedis pour jouer, libre. Et là, bon, c'est plus libre. Les gens jouent. Bon, quelquefois, on peut expliquer les parties un petit peu, on peut faire des choses comme ça. Et il y aura aussi, et c'est prévu cette année, des moments où un grand joueur de Nancy, Claude Adrian, c'est un gars qui est maître international, je crois, va venir donner des cours. Des cours. Alors, il va donner, on a pris un lot de 5 séances et il va venir. Alors, ce ne sera pas des cours, d'ailleurs, je dis va venir, ce sera des cours en vidéo, conférence.
2: En visio,
3: voilà, d'accord. C'est ça. Donc, on n'a pas encore décidé des dates avec lui. Généralement, ce sera les samedis. Certains samedis.
2: Voilà, ça sera évidemment là. Voilà.
3: Bien.
2: Il faudra avertir. Alors, dernière question, vous réunissez où généralement? Alors, pour le samedi, normalement
3: C'est toujours au Prémontré. 14h, on suffit d'aller devant, à l'accueil des Prémontrés, de demander où on est. Et on vous l'indique, vous êtes libre d'entrer comme ça. Voilà.
2: Merci beaucoup, Dominique. Voilà, du Cercle d'échecs. Mussy-Pontin, à bientôt.
3: Merci beaucoup, au plaisir.
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0: Votre rubrique J'écoute ma ville à l'instant sur Radioactivité, 9h43 à l'horloge du 96.5. À 10h, un petit rappel de votre météo si vous l'avez loupé tout à l'heure. En attendant, on repart en musique avec Bruno Mars. I Just Might, c'est tout de suite sur Radioactivité.

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3: Il est l'heure de retrouver votre météo sur Radioactivité. À vous rappeler que nous sommes aujourd'hui le lundi 14 septembre, 257e jour de l'année 2026. Nous perdons 4 minutes d'ensoleillement aujourd'hui. Le soleil s'est enlevé ce matin à 7h10 et se couchera tout à l'heure à 19h51. Un temps généralement sec prévu pour aujourd'hui. Ce lundi, les pressions remontent, ce qui aura tendance à favoriser la présence de grisailles ou brouillard pour la matinée sur l'ensemble de la région. Ces nuages bas se dissiperont ensuite en cours de journée, laissant place à un ciel plus variable entre éclaircies et bancs de cumulus. Encore assez nombreux. Le mercure sera très doux, presque chaud, malgré les nuages. Et côté température, ce matin, nous serons à 15 degrés. Cet après-midi, on atteindra les 26 degrés sur le bassin de Pont-à-Mousson. Petit rappel de votre météo à l'instant sur Radioactivité. Il est 10h dépassé de 3 minutes et on poursuit cette belle matinée en musique. N'oubliez pas, 10h15, vos pronostics du tiercé, quarté, quinté plus. En attendant, je vous propose de repartir avec Charlotte Cardin. The Way We Touch, c'est tout de suite.

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Il est l'heure de retrouver vos pronostics du tiercé quarté Quintet Plus. Aujourd'hui, réunion 1 Beaumont de Lomagne, course 1 Grand Prix Jean Dumouche. Il s'agit d'un attelé de distance 2550 mètres avec 14 partants, dont un non partant, le numéro 2, 38 000 euros européenne, corde à droite. Et un départ prévu tout à l'heure à 13h55. On commence avec les pronostics donnés par l'amateur qui vous propose un quintet en 5 chevaux pour cette course. Notez bien le 10, 14, 13, 12 et pour finir le numéro 6. 10, 14, 13, 12 et 6. On enchaîne et on termine avec les pronostics cette fois-ci donnés par l'homme mystère qui vous propose également un quintet en 5 chevaux pour cette course. Le 6, 9, 13, 14 et pour finir le numéro 10. 6, 9, 13, 14 et 10. Aujourd'hui pour votre tiercé quarté Quintet Plus, à vous rappeler qu'il s'agit de réunion 1 Beaumont de Lomagne, course 1 Grand Prix Jean Dumouche. Il s'agit d'un attelé de distance 2550 mètres avec 14 partants dont un non partant, le numéro 2, 38 000 euros européenne, corde à droite et un départ prévu tout à l'heure à 13h55. Bonne chance à toutes et à tous.

10h17 à l'horloge de Radioactivité, votre prochain rendez-vous, l'agenda avec lundi des sorties et loisirs, arrive d'ici 13 minutes à 10h30. En attendant, on repart en musique et je vous propose de repartir toujours avec le meilleur son. C'est Oria qui nous accompagne avec Soirée mondaine sur les ondes de Radioactivité.

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4: Il est l'heure de retrouver votre agenda sur Radioactivité avec plein d'idées sorties et loisirs pour ces prochaines semaines sur le bassin de Pont-à-Mousson. Et on commence tout de suite avec une exposition Yves Faucheur, entre peintre et scène, une œuvre en mouvement visible du 10 octobre au 30 novembre au musée de Pont-à-Mousson. Toujours avec la ville de Pont-à-Mousson qui vous propose une nouvelle édition d'Octobre Rose à Pont-à-Mousson le dimanche 18 octobre à partir de 9h avec toujours la marche et le running. Départ, place du Roc. Toujours avec la ville de Pont-à-Mousson qui vous propose les arts de la rue à Pont-à-Mousson Festival Suivez les regards. Ce seront les samedis 19 et dimanche 20 septembre prochain. L'Agora de Pambio vous propose son programme pour le mois de septembre avec notamment le samedi 19 septembre de 14h à 16h un atelier découverte du thé. Le vendredi 25 septembre à 20h, théâtre Quoi donc tu dis de et par Pascal Andreau. Le samedi 26 septembre de 10h à midi, permanence ADC France, une association de consommateurs prête à vous aider pour résoudre un litige ayant un rapport avec la consommation, téléphonie, assurance, banque et plein d'autres. Pour plus d'infos, pour réserver, n'hésitez pas à vous rendre sur leur site internet agora@pambio.fr ou à les contacter par téléphone au 07 68 87 48 37. 07 68 87 48 37. Le spectacle de catch vous est proposé le samedi 19 septembre prochain, gala international à Pont-à-Mousson, organisé en partenariat avec la ville. L'ouverture des portes est à 18h, début du spectacle à 19h30 au centre des sports, avenue Georges Guinemer à Pont-à-Mousson. Buvette et restauration prévues sur place et prévente sur le site du catch ou alors sur le site Hello Asso. Le foyer des Amis du 3e âge de Dieulouard vous rappelle pour cette fin du mois de septembre la belote le jeudi 24 et le loto le vendredi 25 septembre. Toujours à la salle multi-activité de Dieulouard et pour réserver ou pour plus d'infos, n'hésitez pas à les contacter au 03 83 24 31 17. 03 83 24 31 17. La saison culturelle à Pont-à-Mousson fait son grand retour pour l'édition 2026-2027 avec en prochain événement en novembre, ce sera le début, le premier spectacle proposé cette fois à l'espace Saint-Laurent, duo Antémis, clarinette et piano le jeudi 5 novembre pour un tarif de 9 ou de 13 euros. Et pour l'espace Montrichard, vous retrouverez une pièce de théâtre comédie le jeudi 12 novembre, Panique au ministère 2, La candidate, pour un tarif allant de 25 à 35 euros. Pour plus d'infos sur ces spectacles ou pour réserver vos place ou vos passes pour tous ces spectacles, n'hésitez pas à vous rendre directement à l'office de tourisme de Pont-à-Mousson. Femme du Rock Art, c'est un marché d'artisans d'art et créateurs qui vous est proposé le dimanche 4 octobre de 10h à 18h30. L'entrée est gratuite, buvette et restauration prévues sur place. Rendez-vous directement place du Rock. La fête du sport se poursuit et ce jusqu'au 27 septembre avec notamment le gala de catch qui est fait partie de ces événements. Et vous retrouverez également le PAM Pump Track Party, animation découverte autour du Pump Track le samedi 26 septembre de 14h à 17h à l'île.

Ardèche. Les sorciers du feu, Joseph et Pierre Mougin, c'est une exposition visible à l'abbaye des Prémontrés. Il vous reste encore quelques jours pour aller la découvrir jusqu'au 20 septembre prochain. La 17e édition du festival Vache de Rock fait son retour avec toujours à Jean de Lincourt, bien sûr, le 19 septembre prochain, avec Carl Phillips and the Rejects, Spirit Revolution, Les Barbeaux, Drone Deep, 18 Close, Antekao, Midiman Club Poursuite ou encore les Batouk Sale qui vont animer cette 17e édition. L'ouverture des portes se fait à 18h, restauration sur place sous le chapiteau, prévente à 11€, sur place à 13€, gratuit pour les moins de 12 ans. L'agenda culturel du réseau des médiathèques et du conservatoire de musique et danse pour l'édition 2026-2027 fait son retour. Vous retrouverez par exemple le vendredi 18 septembre une soirée jeux de société à la médiathèque de Pont-à-Mousson pour les ados adultes, gratuit et sur inscription. Vous retrouverez également par exemple un club BD le samedi 19 septembre à 10h30 pour une durée d'1h30 à la médiathèque de Pont également pour les ados adultes. Mais pour nos plus jeunes, vous pourrez également retrouver par exemple le vendredi 25 septembre, cette fois-ci à la médiathèque de Pagny, à 9h pour une durée de 45 minutes, prévue pour nos jeunes de 0 à 3 ans. Histoire pour Mini-Lou, des contes en couche-culotte, également gratuit. Mais tout se fait sur inscription. Donc n'hésitez pas à les contacter ou à retrouver le programme complet du réseau des médiathèques donc par téléphone au 03 83 84 09 09. 03 83 84 09 09. Une soirée country vous est proposée ce samedi 19 septembre à 19h30 à Port-sur-Seille, restauration sur place. Donc voilà, n'hésitez pas à les contacter pour vous inscrire ou à vous présenter directement sur place. L'association des anciens combattants de Gézinville organise son repas le 26 septembre à la salle du pressoir à partir de 12h30 pour un tarif de 25€, boissons comprises. Au menu apéritif, entrée crudité, plat, joues de bœuf, gratin dauphinois et fagot de haricots verts, fromage dessert. Sur réservation par téléphone au 06 24 33 95 66. 06 24 33 95 66. L'abbaye des Prémontrés vous propose un concert, une histoire du piano jazz le dimanche 20 septembre prochain à 17h. Plongé au début du XXe siècle, quand le jazz naît du mélange des cultures américaines, blues, ragtime, spirituals, fusionne pour créer un style. N'hésitez pas à vous rendre sur place ou à réserver directement auprès de l'abbaye des Prémontrés. SNI, Solidarité Nationale et Internationale, vous propose Place du Rock à Pont-à-Mousson le samedi 19 et dimanche 20 septembre. Une brocante diverse, vaisselle est un jeu jouet, disque et audiovisuel ancien de 14h à 18h, je le rappelle, organisé par les bénévoles de SNI au profit de leur banque alimentaire et de leurs actions au Sénégal. Léa d'ADC France, association de défense des consommateurs, vous donne rendez-vous, on l'a déjà cité, à l'Agora de Pambio le samedi 26 septembre de 10h à midi et également à la médiathèque de Pont-à-Mousson le samedi 3 octobre de 10h30 à midi dans les tutos de Nico et principalement prévu pour les arnaques en ligne. N'hésitez pas à vous rendre directement sur place. Vite ta chambre, c'est un événement proposé à Blénaud, salle polyvalente, centre Michel Bertel. Donnez une nouvelle vie à vos affaires et venez vous amuser avec nous le dimanche 20 septembre prochain de 9h à 17h. Inscrivez-vous pour éventuellement vendre vos produits ou alors vous rendez-vous sur place pour acheter les produits qui vous seront proposés. Restauration et buvette sur place, manifestation organisée par l'association des parents d'élèves FCPE de Blénaud. Le prochain don du sang vous est proposé par la ville de Dieulouard le mardi 22 septembre à la salle multi-activité, place du 8 mai, de 16h à 19h30. Alors vous pouvez vous rendre directement sur place ou vous pouvez vous inscrire sur le site dondesang.fr. Festiloup à Rosières-en-Haye le 20 septembre prochain également. Le marché festif et activités diverses de 10h à 17h45 pour cette 8e édition avec des concerts, notamment Anchalo, Assat, les Frères Lapoisse, les Fonds de Tiroir ou Super Cassette. À 15h30, le spectacle pour les Loupiots Terre Nomade. N'hésitez pas à vous rendre directement sur place.
Un nouveau cours de danse classique vous est proposé à Pont-à-Mousson pour débutants, adultes et ados le vendredi à 19h15. Début des cours le 11 septembre, donc ça a déjà commencé. Mais vous pouvez encore vous inscrire pour ce mois de septembre. Découvrez la danse classique dans un univers bienveillant et pédagogique avec une professeure diplômée d'État. Informations et préinscriptions sur lacadence.e-monsite.com. Animation senior pour l'automne 2026 vous est proposé des ateliers vitalité, notamment du 6 octobre au 26 novembre. Donc chaque semaine, retrouver ces ateliers, mon âge face aux idées reçues, ma santé, comment agir quand il est encore temps, nutrition, la bonne attitude, bref, plein d'ateliers à venir découvrir. Vous retrouverez également à partir du 24 septembre des ateliers yoga santé également. Donc pour plus d'infos, pour réserver, n'hésitez pas à les contacter par téléphone au 03 83 24 60 60. 03 83 24 60 60. L'organisation d'une cérémonie est prévue le jeudi 17 septembre par la municipalité de Pont-à-Mousson afin d'honorer les troupes alliées aidées des forces françaises de l'intérieur à l'occasion du 82e anniversaire de la libération de Pont-à-Mousson. Rallye promenade le dimanche 20 septembre prochain. Venez découvrir ou redécouvrir les richesses de notre région et participer entre amis ou en famille au Rallye promenade 2026. Les énigmes de Sandrine et Agnès vous attendent. Votre sens de l'observation et votre perspicacité seront vos meilleurs atouts durant cette randonnée touristique. C'est à Essey-Mézeray. Départ à 9h30, place de la mairie. Repas tiré du sac, moment de convivialité vers 17h, suivi de la remise de l'eau. Informations ou renseignements directement sur leur page Facebook. Un forum emploi Val-de-Lorraine vous est proposé. Venez échanger avec des professionnels près de chez vous. À chaque échange, son opportunité. Pensez à prendre plusieurs CV. C'est le mardi 6 octobre prochain de 9h à 13h, salle des fêtes de Dieulouard, place du 8 mai 1945, juste à côté de la gare. Blénaud, les Pont-à-Mousson vous rappellent le folklore polonais qui s'invite à la rentrée pour les enfants. À l'occasion de cette rentrée, l'ensemble folklorique polonais Wisliska innove et ouvre de nouveaux cours, de nouveaux groupes de danse folklorique destinés aux enfants, filles et garçons dès l'âge de 4 ans. Une belle occasion pour les plus jeunes de découvrir dès septembre l'univers coloré et chaleureux du folklore polonais. Pour les 4 à 7 ans, ce sera de 16h30 à 17h30 et pour les 8-11 ans de 17h30 à 18h30. Avec les premiers cours qui débuteront, qui ont déjà débuté, ça a commencé le 11 septembre dernier, mais vous pouvez encore vous inscrire, n'hésitez pas à vous rendre directement sur place, je le rappelle, l'ensemble folklorique polonais Wisliska. Lettres culturelles, Conservatoire de musique et danse Jean Viennaire avec le réseau des médiathèques qui vous propose en prochain événement, notamment le jeudi 17 septembre à la médiathèque de Pont-à-Mousson, l'atelier théâtre. Vous retrouverez Délire à deux de Ionesco le vendredi 18 septembre au centre Pablo Picasso. Vous pourrez retrouver également le mercredi 23 septembre à la médiathèque de Pont-à-Mousson Boris Vian par le Boule Mix Swing. Bref, plein d'événements, plein d'ateliers à venir découvrir dans le cadre de ce festival Lettres culturelles. Donc n'hésitez pas à vous rapprocher du réseau des médiathèques et du Conservatoire de musique et danse ou sur Internet pour avoir le programme complet de cette saison Lettres culturelles. La librairie Entre les lignes vous propose en dédicace, en séance de dédicace prochainement le samedi 19 septembre de 15h à 18h, Gérard Vitry. Donc il le reçoit en dédicace. L'auteur, c'est l'auteur de La chair, Le tube, un thriller hardcore où deux inspecteurs tentent de mettre hors d'état de nuire un tueur en série de jeunes garçons, un roman publié aux éditions La Mérule. Vous retrouverez également le vendredi 25 septembre à 18h30, la librairie Entre les lignes inaugure son premier club de lecture ouvert à toutes et à tous, que vous soyez lecteur de BD, de romans, d'essais ou de mangas. Un événement gratuit, inscription sur place ou par téléphone. Je vous le rappelle, la librairie Entre les lignes, 42 Place du Roc à Pont-à-Mousson, est également ouverte bien sûr en semaine pour vos achats de livres. L'exposition Rencontre de chats est encore visible. Il vous reste quelques jours jusqu'au 19 septembre pour aller la découvrir à la médiathèque Yvon Tondon de Pont-à-Mousson.
Le Festival des Arts de la Rue, suivez les regards, on en parlait précédemment, et de retour à l'occasion des Journées Européennes du Patrimoine. La ville de Pont-à-Mousson vous donne rendez-vous les 19 et 20 septembre pour un week-end placé sous le signe du spectacle, de la découverte et de la bonne humeur. Les Arts de la Rue, ce sont des spectacles surprenants, des artistes hauts en couleur, des déambulateurs, de la musique et de nombreuses animations qui feront vibrer les rues de la ville. Ouvrez grand les yeux, tendez l'oreille et laissez-vous surprendre par la magie du spectacle vivant. C'est dans les rues de Pont-à-Mousson, animation gratuite et ouverte à tous, du 19 au 20 septembre prochain. L'Union sportive et culturelle franco-portugaise de Pont-à-Mousson vous invite à Noite Portuguesa, samedi 7 novembre à l'espace Montrichard de Pont-à-Mousson. Vous retrouverez notamment Os Bravos pour l'animation, des groupes musicaux, buvettes et restaurations bien sûr prévues sur place, billetterie également sur place ou en ligne avec une boisson offerte, gratuite pour les moins de 12 ans, et ce sera un tarif de 12 euros pour les autres. Pour plus d'infos, pour réserver vos places, n'hésitez pas à les contacter par téléphone au 06 29 54 56 20. 06 29 54 56 20. Une fête du cheval vous est proposée, une après-midi porte ouverte le dimanche 20 septembre à partir de 14h, la fête du cheval annuelle. Donc les enfants pourront profiter du baptême à poney, de l'atelier de maquillage ainsi que la pêche au canard. De nombreuses démonstrations vont ponctuer également cette journée. Une nouvelle activité pour bouger et prendre l'air, un cours de marche nordique arrive à Pont-à-Mousson. L'association gymnastique volontaire de Pont-à-Mousson élargit ses activités et propose dès cette rentrée un nouveau cours de marche nordique. Une activité accessible à tous, idéale pour entretenir sa forme tout en profitant des chemins et paysages de notre territoire. Ce nouveau cours de marche sera proposé à partir de ce vendredi. Cette activité consiste à marcher avec des bâtons spécialement conçus pour solliciter l'ensemble du corps. Plus dynamique qu'une simple promenade, elle permet de travailler les jambes. Les séances se dérouleront le vendredi de 14h à 15h30 en forêt, le lieu étant défini en amont avant chaque séance et seront encadrés par l'animateur Yannick Maréchal. Les cours seront adaptés au niveau des participants afin que chacun puisse progresser à son rythme. Rendez-vous au bassin d'Aviron les 18 et 25 septembre à 14h. Les bâtons seront prêtés par l'association. Deux séances pour ces deux séances de découverte gratuites. Voilà, donc n'hésitez pas à vous rendre directement sur place. Si vous êtes président ou membre d'une association, que vous avez des événements à venir sur le bassin de Pont-à-Mousson, n'hésitez pas à nous en faire part, on vous rajoutera dans cette rubrique à l'agenda sur Radioactivité. Pour ce faire, c'est très simple, soit vous m'appelez par téléphone au 03 83 81 38 38, 03 83 81 38 38, ou bien par mail à l'adresse radio.activité@orange.fr. radio.activité@orange.fr, sans oublier le S au bout de activité. 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

Voilà pour l'essentiel de votre agenda à l'instant sur Radioactivité, 10h49 à l'horloge du 96.5. N'oubliez pas à 11h la suite de la découverte de l'album de la semaine. En attendant, on repart en musique et on repart tout de suite avec Pierre Demar. Je pense à vous, c'est tout de suite sur Radioactivité.

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1: 11h dépassée de 1 minute sur Radioactivité, l'heure de poursuivre ensemble l'album de la semaine. À vous rappeler que cette semaine, c'est le nouvel album d'Ellie Goulding, I Know Too Much. On enchaîne avec la piste numéro 2, Jealousy, c'est tout de suite sur Radioactivité.

L'album de la semaine à l'instant sur Radioactivité avec le nouvel album de Hayley Goulding qu'on poursuit toute cette semaine. I Know Too Much, c'est l'album qu'on découvrira chaque matin à 9h et 11h sur les ondes de Radioactivité. Allez, restez bien branchés, dans 10 minutes vos petites annonces arrivent. En attendant, on repart en musique et on va repartir tout de suite ensemble avec Kinvey qui nous accompagne avec Un Monde Meilleur.

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1: Il est l'heure de retrouver vos petites annonces sur Radioactivité. Une auditrice qui vend un sommier pour deux personnes, cadre dessoudé, latte en bon état. Elle vous le propose à 30 euros, visible sur Pont-à-Mousson. Si vous êtes intéressé, n'hésitez pas à contacter cette auditrice au 06 35 45 39 86. 06 35 45 39 86. Une auditrice qui est à la recherche d'une machine à laver à bas prix et si possible en bon état. Elle est à Pont-à-Mousson, donc si vous avez une machine à laver, n'hésitez pas à contacter cette auditrice donc qui recherche une machine à laver dans les 30 à 50 euros. Vous pouvez la contacter par téléphone au 06 41 96 00 17. 06 41 96 00 17. Si vous voulez laisser une petite annonce sur Radioactivité, c'est très simple. Soit vous m'appelez par téléphone au 03 83 81 38 38, 03 83 81 38 38, ou bien par mail à l'adresse radio.activité@orange.fr. radio.activité@orange.fr, sans oublier le S au bout de activité. Vos petites annonces à l'instant sur Radioactivité, 11h17 à l'horloge de Radioactivité. Restez bien branchés à 11h45. Un petit rappel de vos pronostics du tiercé quarté quinté plus. En attendant, on repart en musique avec Amir. À l'imparfaite, c'est tout de suite sur Radioactivité.

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Il est l'heure de retrouver vos pronostics du tiers écarté Quinté Plus. Aujourd'hui, réunion 1 Beaumont de Lomagne, course 1 Grand Prix Jean Dumouche. Il s'agit d'un athlète de distance 2550 mètres avec 14 partants, dont un non partant, le numéro 2, 38 000 euros européenne, corde à droite. Et un départ prévu tout à l'heure à 13h55. On commence avec les pronostics donnés par l'amateur qui vous propose un quinté en 5 chevaux pour cette course. Notez bien le 10, 14, 13, 12 et pour finir le numéro 6. 10, 14, 13, 12 et 6. On enchaîne et on termine avec les pronostics cette fois-ci donnés par l'homme mystère qui vous propose également un quinté en 5 chevaux pour cette course. Le 6, 9, 13, 14 et pour finir le numéro 10. 6, 9, 13, 14 et 10. Aujourd'hui pour votre tiers écarté Quinté Plus, à vous rappeler qu'il s'agit de réunion 1 Beaumont de Lomagne, course 1 Grand Prix Jean Dumouche. Il s'agit d'un athlète de distance 2550 mètres avec 14 partants dont un non partant, le numéro 2, 38 000 euros européenne, corde à droite et un départ prévu tout à l'heure à 13h55. Bonne chance à toutes et à tous. Petit rappel de vos pronostics à l'instant sur Radioactivité, 11h47 à l'horloge du 96.5. N'oubliez pas à midi le retour de vos informations. En attendant, on repart en musique, toujours avec le meilleur son, c'est Taylor Swift. Opalite, c'est tout de suite sur Radioactivité.

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1: Il est l'heure de retrouver vos informations sur Radioactivité. On commence comme d'habitude avec les infos à la une de ce jour. Automobile, les voitures électriques, le marché de l'occasion démarre enfin. Porté par une demande en hausse en raison de la flambée du cours, des cours du pétrole et une offre désormais importante, les ventes de véhicules électriques d'occasion sont en forte progression. Le fait que les tarifs soient abordables n'y est pas étranger. Politique, Marine Le Pen reprise en main assumée. La candidature du Rassemblement National a repris la main dimanche lors de sa rentrée à Hénin-Beaumont. D'abord en imposant un thème social, le logement, comme premier thème de campagne. Ensuite, en ne donnant pas la parole à Jordan Bardella. Médias, France Inter en grève contre l'arrivée d'un responsable de Valeur Actuelle. France Inter n'a pas diffusé ses programmes habituels dimanche dans la chronique, dont la chronique que Charles Sapin, à cause d'une grève pour protester contre le recrutement de ce responsable de Valeur Actuelle, accusé par les syndicats de porter des idées d'extrême droite. Transfuge du Point, Charles Sapin est devenu cet été directeur adjoint de la rédaction du magazine. Depuis le 30 août, il signe un édito politique de 2 minutes 30 le dimanche matin sur France Inter. Social, EasyJet, la grève des pilotes ajournée. La grève des pilotes d'EasyJet en France, initialement prévue dimanche et lundi, a été suspendue et reportée à fin septembre en raison d'une reprise des négociations avec la direction. La mobilisation déterminée et unie des pilotes EasyJet basés en France a permis la reprise d'un dialogue plus sérieux avec la direction, a déclaré le syndicat des pilotes, le SNPL. Le syndicat s'en félicite mais reste vigilant car à ce stade, aucun engagement ferme n'a encore été obtenu sur les principales revendications, notamment en matière de stabilité des plannings et de conditions de travail. Énergie, électriciens et gaziers en grève mardi. Les électriciens et gaziers comptent se mettre en grève massivement mardi pour exprimer leur colère face au projet de remise en cause de leur tarif préférentiel de l'énergie, défendant un totem non négociable qui fait partie intégrante de leur rémunération. Cette composante historique du statut des électriciens et gaziers concerne quelques 140 000 salariés du secteur, mais aussi les près de 160 000 retraités. Terrorisme, attentat de Trèbes et Carcassonne, le procès en appel s'ouvre. 8 ans après l'attaque terroriste qui a fait 4 morts, dont le lieutenant-colonel Arnaud Beltrame, le procès en appel des attentats de Trèbes et Carcassonne s'ouvre ce lundi pour un mois à Paris. À partir de ce lundi et jusqu'au 9 octobre, 3 proches du terroriste Redouane Lakhdim, dont une ex-petite amie Marine Péguineau, seront rejugés devant la cour d'assises d'appel spéciale de Paris. Redouane Lakhdim, unique auteur des attentats de Trèbes et Carcassonne, a lui été abattu par le GIGN lors de l'assaut donné dans le supermarché. Sécurité, guerre hybride, la France se muscle. Un état d'alerte de sécurité nationale, un nouveau régime d'exception a été créé cet été, un cran au-dessus de l'état d'urgence. Les services de sécurité s'inquiètent particulièrement de la vulnérabilité des réseaux électriques. Guerre en Ukraine, un train ciblé, Varsovie en alerte. Une frappe à 2 km de la frontière avec la Pologne, membre de l'OTAN. Un drone russe a ciblé dimanche la locomotive d'un train de voyageurs reliant Kiev à Varsovie sans faire de victimes humaines. Mais la compagnie ferroviaire ukrainienne a averti dimanche que cette attaque n'était pas isolée et qu'une attaque systémique, visant le rail était en cours dans le pays. Diplomatie, la France et le Canada unis à Saint-Pierre-et-Miquelon. Emmanuel Macron et le Premier ministre canadien Marc Carney vont réaffirmer la souveraineté des nations le 20 septembre à Saint-Pierre-et-Miquelon, territoire français de l'Atlantique Nord, face aux convoitises de Donald Trump, a annoncé dimanche l'Élysée. Il s'agira de la première visite officielle d'un Premier ministre canadien dans l'archipel, symbole de la force de la relation qui unit nos deux pays, a indiqué la présidence française. Aux États-Unis, l'intelligence artificielle, Trump critique les forces négatives. Donald Trump, grand partisan de l'IA, a critiqué dimanche les forces négatives, voulant ralentir son développement à l'heure où les mises en garde se multiplient, y compris de la part des grands noms du secteur. Nous devançons la Chine sur l'intelligence artificielle. Nous sommes le pays le plus sophistiqué du monde. Et pour le dire franchement, je voudrais que cela reste ainsi, parce que quiconque gagne l'intelligence artificielle gagne tout. Et nous pouvons mettre des garde-fous, a-t-il ajouté. Au Yémen, des frappes saoudiennes dans le nord du pays contre les Houthis. Les Houthis ont fait état dimanche d'une cinquantaine de frappes au Yémen, quelques heures après une attaque revendiquée par ces combattants pro-iraniens contre une base militaire du royaume saoudien voisin. L'ennemi saoudien criminel a mené 58 frappes aériennes au cours des dernières 24 heures visant les provinces de Taiz, Ladj, Adja, Al-Badia ou encore Sada à l'aide d'avions F-15 ayant décollé de la base aérienne de Khamis Mousset, a indiqué le porte-parole des Houthis. En Suède, les législatives, la gauche en tête, recule de l'extrême droite. Pas de racistes dans nos rues. Dès l'annonce des sondages de sortie des urnes, les partisans de la gauche socialiste, social-démocrate, pardon, ont repris en cœur leur slogan au QG de campagne. À 23h, la gauche était créditée à 49,4% des suffrages contre 49,1% pour la droite, appuyée par l'extrême droite des démocrates de Suède, qui reculerait pour la première fois depuis leur entrée au Parlement en 2010 et perdraient leur place de deuxième parti de Suède. Exposition au musée d'Orsay, l'hommage à Bartholdi. Ce mardi 15 septembre s'ouvre au musée d'Orsay à Paris l'exposition événement Auguste Bartholdi, la liberté éclairant le monde. Organisée en collaboration avec le musée Bartholdi de Colmar, elle met en lumière l'incroyable épopée de la construction de la statue de la liberté. En Roumanie, une tablée de 5 km, un record samedi à Bucarest. La Mazăcar Unest, la table qui unit, a réuni 20 000 personnes autour d'une tablée longue de 5 km serpentant à travers la capitale de la Roumanie, notamment devant le palais du Parlement. Mazăcar Unest a ainsi décroché le record de la plus grande tablée construite en matériaux recyclés, décernée par le Guinness Book. Un exploit pour la bonne cause, puisque l'argent récolté doit servir à l'ouverture d'un service de psychiatrie pédiatrique. Disparition, Yves Schlierf, promoteur du manga. C'est en 1996, après de multiples voyages au Japon, qu'il fonde Kana, maison d'édition spécialisée dans les mangas, d'où sortiront les adaptations francophones des poids lourds du genre Naruto, Saint Seiya, Détective Conan, Slam Dunk ou encore Hunter x Hunter ou encore Yu-Gi-Oh! L'éditeur belge Yves Schlierf, un dirigeant de Dargo, est mort samedi. Côté BD franco-belge, Yves Schlierf a été l'éditeur de la série à succès 13, créé dans les années 1980 et scénarisé par son ami Jean Van Ham. Il supervisait aussi la série des Bleck et Mortimer, relancée après la mort en 1987 d'Edgar P. Jacobs, qu'il avait créé en 1946. Voilà pour l'essentiel de vos informations à la une à l'instant sur Radioactivité. Restez bien branchés d'ici quelques minutes. Vos infos régionales et locales, ça arrive juste après Robbie Williams.

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1: On poursuit vos informations sur Radioactivité avec les informations régionales à Nancy. Job, repas, les coups de pouce de la rentrée universitaire. Ils sont passés de bohème à galérien. En l'espace de quelques années et sur fond de conjoncture économique morose, les étudiants doivent à présent évoluer avec des conditions sociales parfois proches de la précarité, qu'ils soient associatifs ou institutionnels. Des leviers facilitateurs existent. Petit tour des spécificités de l'Université de Lorraine pour cette rentrée. À Nancy toujours, le livre sur la place, « Je ne laisserai ma place à personne ». Les auteurs cochent le rendez-vous dans leur agenda d'une année à l'autre. Ils ne sont pas les seuls. Sous le chapiteau de la place de la carrière, les libraires ne cachent pas leur plaisir. Venant de Paris ou de Strasbourg, les renforts en sortent essorés mais heureux. À Nancy, deux chambres examinent désormais le recours des recalés au droit d'asile. Depuis 2024, les demandeurs d'asile du Grand Est, déboutés par l'OFPRA, peuvent plaider leur cause à Nancy. Une chambre et maintenant deux ont été installées à cet effet. Nouvellement abritée rue Majorel, cette juridiction, coprésidée par deux juges administratifs, tourne à plein régime. À Amnéville, c'est quand même dingue. Léane, 21 ans, sur la route de Miss France. À 21 ans, Léane Froment organise, originaire de Gondreville, près de Toul, est devenue Miss Lorraine 2026, samedi 12 septembre aux eaux d'Amnéville. Soutenue par une famille aux anges, l'étudiante en commerce s'est imposée à sa deuxième participation au concours. Dans les Vosges, il emboutit trois voitures et abandonne ses passagers. Cherchant à échapper à un contrôle opéré non loin de la boîte de nuit de Charmes, un conducteur a pris la fuite et tenté de semer les forces de l'ordre. Il a alors eu un accident, abandonnant deux jeunes femmes de 18 et un jeune homme de 19 ans sur le lieu de la collision. Il est actuellement recherché. En Moselle, à 55 ans, il envoyait des messages suggestifs à sa voisine de 14 ans. Un homme de 55 ans a été condamné par le tribunal correctionnel de Metz pour corruption de mineurs. Pendant près d'un mois, il a envoyé des messages à connotation sexuelle à la fille de sa voisine âgée de 14 ans. Selon certains proches, l'homme aurait entretenu un lien amoureux et sexuel avec l'adolescente. Le livre sur la place, l'immense triomphe de Daroussin et Grimbert. Sur la scène de l'Opéra de Nancy, dans le cadre du livre sur la place, Jean-Pierre Daroussin a servi avec brio le nouveau texte de Jean-Claude Grimbert, « Pourquoi les Juifs n'aiment pas les antisémites ?» paru au Seuil. Une salle comble, un thème plus qu'actuel, un succès à la hauteur. On enchaîne avec vos informations locales sur Radioactivité à Pont-à-Mousson. Une repreneuse passionnée par les animaux pour le magasin Croque-Chef. Vanessa Lescure va officier pendant quelques semaines aux côtés de Nunzia Stilitano avant de prendre sa suite à la tête du magasin d'aliments pour animaux Croque-Chef. La jeune femme passionnée d'animaux sera dans son élément pour relever ce challenge. À Pont-à-Mousson, toujours avec plus de 20 artisans et producteurs, le marché artisanal a trouvé son public. L'association Maryse Bastille organisait concomitamment avec son homologue des Marmottins son traditionnel marché artisanal, la campagnard de rentrée ce dimanche 13 septembre. Malgré un temps maussade, les visiteurs ont répondu présents pour le bonheur des organisatrices. À Blénau, sécheresse, de nouvelles habitudes pour végétaliser la ville face à des épisodes caniculaires plus fréquents. Et après l'un des étés les plus chauds et secs connus en Lorraine, le service des espaces verts de Blénau s'adapte et adapte ses pratiques et revoit sa copie. Choix des espèces, arrosage, paillage ou entretien des terrains de sport sont repensés pour faire face aux nouvelles conditions climatiques. À Nomni, à 19 ans, il crée son entreprise dans le domaine informatique. À 19 ans, Théodore Defaux vient de se lancer dans l'entrepreneuriat numérique. Étudiant ingénieur en informatique, il développe des sites internet pour des commerçants, des artisans et de petites structures. À Nomni, collège Val-de-Seille, une rentrée qui fourmille de projets. Le collège Val-sur-Seille accueille 300 élèves dans 13 classes. Après une rentrée perturbée, l'établissement retrouve son rythme et mise sur de nombreux projets pédagogiques, culturels et citoyens. Du côté de Bouxières-aux-Chênes, double inauguration sur le pôle multiservice de la commune. Le groupe scolaire Les Sources et le pôle multiservice ont été inaugurés en présence de nombreux élus et de la sous-préfète de l'arrondissement de Val-de-Brié. Le public a ensuite pu découvrir de nouveau les nouveaux équipements lors d'un après-midi porte ouverte. On part cette fois-ci du côté de Toul. La team Go Girls veut donner le goût du sport aux filles. Pour la deuxième année consécutive, la ville et ses partenaires proposent Team Go Girls, un programme gratuit destiné aux filles de 7 à 14 ans. Défis sportifs, découverte de nouvelles disciplines et activités sans compétition. L'objectif est de leur donner le goût de bouger, de prendre confiance et pourquoi pas de trouver leur sport. L'idée sortie pour aujourd'hui, c'est à Nancy avec une exposition. L'exposition s'intitule « Présent », donne une dimension d'œuvre d'art à nos photos. Elle n'a pas souhaité être prise en photo pour promouvoir l'exposition « Présent » qu'elle a montée à la Galerie Poirel. Ce n'est pas son image. Cannes Delrez, artiste, archiviste et fondatrice de la conserverie, souhaite mettre ici en avant, mais celle que tout à chacun serait susceptible de prendre pour immortaliser les siens. Voilà, c'est la fin de votre matinale sur Radioactivité. J'espère que vous avez passé un bon moment avec nous sur le 96.5. Cet après-midi, vous retrouverez bien sûr Bulle de 14h à 18h. Et sinon, on se retrouve demain matin à 8h. Bon après-midi et bonne soirée à toutes et à tous. À demain.

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Merci les enfants, vous avez bien fait, vous avez bien travaillé. À quelques applaudissements de la foule. Très bien.

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Bonjour à tous, chers auditeurs. J'espère que vous allez très très bien. Que vous avez passé un excellent week-end et que ben, vous avez fait des choses qui vous plaisaient. Même ne rien faire, parfois, ça fait du bien. Voilà, aujourd'hui, nous sommes le 14 septembre. Bon anniversaire à tous ceux qui le fêtent. Aujourd'hui, je pense à toutes les personnes qui m'écoutent et que je connais et qui sont nées le 14 septembre. Tout spécialement à Dada. Je sais qu'elle ne m'écoute pas, mais elle est tout loin, très loin. Mais voilà, je lui ai dit que je lui ferai un petit bonjour en début d'émission. Allez, aujourd'hui, nous fêtons aussi la croix glorieuse ainsi que les maternes. Les prénoms bretons Modane, Maodana, c'est pas Madonna, hein, Maodana et Modanaise. On pense à Jules Renard avec sa citation « Si l'on bâtissait la maison du bonheur, la plus grande pièce serait la salle d'attente. » Waouh, c'est beau ça, c'est très beau. Le dicton du jour, le mois de septembre, pluvieux, en fructueux. À la Sainte-Croix, cueille les pommes et gaule les noix. Ah, c'est mignon, c'est super bien fait ça aussi. Et le proverbe du jour, souviens-toi de méfier. Souviens-toi de méfier. Ah, souviens-toi de te méfier plutôt. Enfin, il y avait une façon de s'exprimer à cette époque un peu particulière. En tout cas, on a compris. C'est sûr qu'on doit se méfier et on s'en souviendra. Eh bien, nous allons débuter notre émission en musique. On n'oublie pas nos petites rubriques habituelles, nos petites chroniques. Je vous rappelle que bientôt, il y a le catch à Pont-à-Mousson, spectacle de catch gala international à Pont-à-Mousson. Bien sûr, c'est le 19 septembre, donc ça approche à grands pas. C'est au centre des sports. Ben oui, il y aura une buvette, une restauration sur place. Je vous en parle un peu plus dans quelques instants, ne vous inquiétez pas, on aura aussi des places à faire gagner à nos auditeurs. Voilà donc un numéro de téléphone aussi à retenir hein, pour jouer, si vous souhaitez jouer. 03 83 81 38 38, c'est le numéro de radioactivité. Et on espère que vous allez être à l'écoute jusque ce soir pour tenter de gagner vos places. Allez, on écoute Étienne Dao et Paul Tatou sur radioactivité. Bel après-midi avec nous sur Radioactivité.

14h29 sur Radioactivité, c'était VIP avec Françoise Hardy et on continue avec Stand in Love, c'était en 1986, rappelez-vous, Soft Cell.

0: 14h40 sur Radioactivité. Vous savez, dans quelques jours, il y aura les journées du patrimoine, comme chaque année, hein, des journées qui sont toujours intéressantes et où on apprend énormément. Eh bien, vous allez tout de suite découvrir notre petit spot qui va vous en dire un peu plus.
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Il est 15h20 sur Radioactivité. Vous avez reconnu le petit générique Vie pratique avec Mamie. Allez, avec Mamie, on va parler des rides. La formation de rides apparaît progressivement avec l'âge et si le processus naturel est inévitable, vous pouvez le ralentir en douceur avec les soins ancestraux de nos aïeuls. Et ici, Mamie nous révèle des petits secrets. Beaucoup de femmes les redoutent en vieillissant. Et maintenant, même des hommes. Voilà, ça, c'était à l'époque de Mamie. Mais croyez-moi, maintenant, beaucoup d'hommes font attention aussi à leur apparence. Alors, les rides, oui, ces petites striures qui se forment sur le visage et qui marquent les années passées. Parfois, c'est très joli, hein. Alors, Mamie ne connaît pas de remède pour les faire disparaître, mais sait comment ralentir leur apparition. Ça, c'est important, le ralentissement. Alors, son premier geste était de se laver à l'eau glacée. Pas la peine de vous hérisser tous les poils du corps, hein, style hirsute. Laissez une bouteille d'eau au réfrigérateur et lavez-vous le visage avec. Grand-mère poursuivait sa chasse aux rides avec un soin maison à la gelée royale. Ouh là là, c'est pas n'importe quoi, hein. Ajoutez-en une cuillère à café dans votre pot de crème hydratante habituelle. Mélangez jusqu'à obtenir une pâte homogène, puis appliquez sur le visage en couches plus épaisses sur les zones ridées. Vous n'avez pas de gelée royale chez vous? Alors mixez deux pommes et apposez la mixture durant 20 minutes sur votre peau. Rincez soigneusement avec l'eau fraîche votre épiderme et revigorez. C'est vrai que les pommes, il y a beaucoup de pectine dans la pomme, donc c'est vraiment comme du collagène. Pouf! Une fois que vous l'avez sur le visage, je vous dis pas, vous paraissez 10 ans de moins. Non, j'abuse quand même. Mais c'est pour vous montrer un petit exemple. Allez, faites la grimace. Pourquoi? Eh bien, limiter la formation des rides ne se fait pas uniquement à l'aide de crème. Les exercices faciaux sont une arme redoutable et permettent de conserver l'élasticité de la peau. Si vous souhaitez traquer les rides du front, posez l'index au-dessus du sourcil tout en appuyant vers le bas. Écarquillez les yeux, élevez les sourcils. Répétez le mouvement 10 fois. Vous en avez assez des striures entourant vos yeux? Placez l'index sur un sourcil et le pouce sous le même œil. Comme si vous souhaitiez écarquiller votre œil. Vous voyez ce que je veux dire? Comme si vous voulez regarder ce que vous aviez à l'intérieur de l'œil. Et alors, comme si vous vouliez y mettre quelques gouttes. Et vous allez garder cette position et vous allez plisser en tentant de refermer. Vous allez voir, c'est comme si vous essayiez d'ouvrir un élastique hyper solide. Voilà, c'est vraiment marrant à faire. Vous allez renouveler 5 fois en relâchant vos muscles faciaux entre chaque. Il suffit de quelques séries pour obtenir des résultats. Ah ouais, je vois. Oui, c'est très très efficace, c'est vrai. Alors, on pratique la gymnastique faciale et on limite ainsi l'apparition des rides. Vous pouvez aussi penser à un masque tenseur. Combattez contre le relâchement cutané favorisant les rides. Battez un blanc d'œuf avec 2 cuillères à soupe de farine de maïs. Appliquez la pâte lisse obtenue jusqu'à sentir une sensation de tiraillement. Rincez à l'eau tiède à l'aide d'un gant. Alors voilà, ça c'est la beauté des Coréens, hein. Ils utilisent aussi les ingrédients avec lesquels on fait des gâteaux, etc. Et ça marche pas mal. Les huiles aussi à la rescousse, on y pense. Le soir, sur une peau bien nettoyée, avec de l'eau, du savon neutre, au pH neutre, eh bien, vous posez 4 gouttes d'huile d'argan pure ou de l'huile essentielle de rose musquée. Et vous massez délicatement votre visage et votre nuque à raison de 2 fois par semaine. Votre peau sera hydratée et régénérée. Alors pour les peaux matures, il y a aussi d'autres huiles, des huiles qui sont très efficaces, comme l'huile de jojoba. Elle est vraiment bien. L'huile d'argan aussi, c'est spécial peau mature. Et vous mettez quelques gouttes le soir avant d'aller au lit. Avec une crème, hein, pour hydrater, bien évidemment. Et vous allez voir, au bout de quelques semaines, vous allez voir déjà le résultat. Voilà, donc pour ceux qui ont envie de tester le rétinol, il faut demander l'avis d'un médecin ou d'un dermatologue. Et c'est sûr que c'est aussi très efficace. Rétinol 0,5, on commence, après on commence par le 1, le 1,5 jusqu'au 2. Voilà, et donc ça c'est vraiment pour les peaux matures. Ceci étant dit, on remercie Mamie pour ses précieux conseils. On en a besoin. Voilà, on prend soin de soi, de sa peau, et puis aussi de son assiette. Parce que quand on prend soin de son assiette, eh bien, ça se voit sur la peau.
Allez, dans quelques instants, ça sera les petites annonces. J'achète, je vends, je troque et je donne. En attendant, on écoute Hervé Villard. Reviens sur Radioactivité.

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0: C'était Mécano, vous l'avez reconnu sur Radioactivité. On va poursuivre avec les petites annonces, il doit y en avoir quelques-unes. Allez, on écoute ensemble et puis on poursuivra bien sûr avec des petites infos.
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0: 15h45 minutes sur Radioactivité. On va écouter Michael Miro sur 96.5. Je vous rappelle que bientôt il y aura un jeu pour que vous puissiez gagner vos places pour aller au Gala international de catch à Pont-à-Mousson qui aura lieu le 19 septembre. Mais en attendant, eh bien, on va passer quand même une petite page de publicité pour ne pas oublier également les journées du patrimoine. Je sais qu'elles sont attendues pour beaucoup d'entre vous et que vous allez vraiment vous faire un plaisir eh bien, d'aller voir tout ce qui est joli à regarder, à découvrir et faire découvrir aussi aux personnes autour de vous ces beaux monuments, ces belles choses des journées du patrimoine.
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0: Alors, nous allons parler des 5 plus gros œufs de tous les temps. Et il y a des surprises, ça c'est sûr. Lequel de ces œufs géants auriez-vous aimé voir en vrai? Voilà, des fossiles de l'oiseau éléphant surpasse en volume n'importe quel œuf de dinosaure connu, la physique limitant la taille des œufs de reptiles géants en raison de l'épaisseur critique de la coquille. Alors, première position, l'oiseau éléphant, justement, vous connaissiez ? Autrefois roi à Madagascar, cet oiseau géant, Aepyrnoinis, détient le record absolu du plus gros œuf jamais pondu sur Terre par un animal, avec une capacité phénoménale pouvant atteindre 8,5 à 10 litres, voire plus de 13 litres. C'est juste incroyable pour les plus grands spécimens. Oui, c'est un genre de grande autruche. Alors, en deuxième position, le dinosaure. Oviraptorosaure géant, surnommé le bébé dragon, comme c'est mignon. Ce théropode du Crétacé pondait des œufs allongés de 45 cm de long pour plus de 5 kg. Il s'agit de l'un des plus grands types d'œufs de dinosaures connus. Incroyable. Alors, le grand oiseau Moa, c'est en troisième position. Surprise anatomique, malgré sa taille immense, le moa de Nouvelle-Zélande produisait des œufs étonnamment petits et plus modestes, environ 20 cm pour moins d'un kilo. Un paradoxe de l'évolution par rapport à sa propre stature. Alors là, en quatrième position, l'autruche d'Afrique. C'est la championne incontestée du monde vivant actuel. Ses œufs mesurent en moyenne 15 cm de long pour un poids d'environ 1,4 kg, soit l'équivalent de 24 œufs de poule. Ah, dis donc, on fait une sacrée omelette avec ça, hein. Avec un œuf, ça vaut le coup, hein. Alors, les dinosaures, titanosaures. Voilà, donc c'est une surprise, une autre surprise. Malgré leur taille gigantesque, ces colosses ne pondaient pas d'œufs géants, mais seulement 15 à 20 cm de diamètre, en cause des contraintes physiques liées à la respiration de l'embryon à travers la coquille. Et les fossiles de l'oiseau éléphant surpasse en volume n'importe quel œuf de dinosaure connu, la physique limitant la taille des œufs de reptiles géants en raison de l'épaisseur critique de la coquille. Est-ce que vous auriez vu, vous, un de ces œufs géants en vrai? Lequel vous auriez aimé voir en vrai? Eh bien voilà, moi j'aurais bien aimé voir en vrai justement cet œuf de que l'on a dit en première position, qu'on a nommé en première position, l'oiseau éléphant. Voilà, autrefois roi à Madagascar, un oiseau géant, c'est incroyable, hein. Voilà, donc quand vous voyez que c'est 13 litres dans un œuf, ce qui équivaut à je ne sais pas combien d'œufs de poule, mais ça doit être impressionnant. J'aurais bien voulu le voir en vrai. Allez, nous on continue avec Michael Miro, la vie simplement, oui, la vie.

Il est 16h sur Radioactivité. Eh bien, nous continuons en musique. Alors, nous allons faire un petit jeu, puisqu'il est 16h. Spécial Catch Gala International. Si vous souhaitez gagner des places, je vous rappelle le téléphone 03 83 81 38 38. Allez, on continue. Et puis, vous allez me dire simplement qui chante cette chanson. Si vous trouvez l'auteur de l'artiste qui a chanté cette belle chanson, eh bien, il suffit de m'appeler. Et puis, d'avoir envie aussi d'aller voir le catch. Ce n'est pas tout d'appeler et de dire le nom du chanteur, mais il faut aussi savoir si vous avez envie d'aller voir le catch. Voilà, donc on y va tout de suite sur Radioactivité. C'était en 2013, rappelez-vous.

Eh bien, j'attends toujours vos réponses au 03 83 81 38 38. Allez, j'attends que vous me disiez quel auteur, quel artiste chante cette chanson. On change de chanteur puisque, bon, ça fait un petit moment, tout le monde n'était pas à l'écoute et tout le monde n'a pas en mémoire la chanson dont j'ai passé. Allez, on fait un petit roulement et là, j'espère que vous allez trouver.

Allez, c'est le moment de passer à la recette douceur. Vous avez reconnu notre petit générique. Hier, je suis allée sur la place du Roc pour le marché campagnard et il y avait bien une camionnette qui s'était installée sous le chapiteau avec tout son attirail pour fabriquer des délicieux petits macarons à la noix de coco et à autres parfums avec des autres saveurs également. Alors moi, j'ai pris des macarons à la noix de coco, simples, naturels et irrésistibles, croyez-moi. J'espère que vous en avez acheté aussi. Alors aujourd'hui, je vous propose une petite douceur qui sent bon les vacances, qui sent bon la place du Roc, le soleil et la gourmandise. Alors de délicieux macarons à la noix de coco avec des ingrédients tout simples et naturels. Alors pas besoin de longues listes d'ingrédients, surtout pas. De la noix de coco râpée, des œufs, un peu de sucre et une touche de vanille. Et c'est tout. Alors les ingrédients pour environ 15 macarons. Il vous faudra 2 blancs d'œufs, 100 g de noix de coco râpée, 70 g de sucre complet ou alors du sucre de canne non raffiné. Il vous faudra également une cuillère à café d'extrait de vanille naturelle, une petite pincée de sel. Et on va commencer la préparation ensemble. Vous avez sûrement mangé déjà des macarons à la noix de coco. Voilà, donc ils sont délicieux, vous le savez tous. C'est une spécialité aussi à Nancy, hein, les macarons. Rue des Sœurs Macarons. Non mais on y achète des très très bons macarons là-bas aussi. Alors on commence par préchauffer le four à 170 degrés. Dans un saladier, mélangez les blancs d'œufs avec le sucre, la vanille et la petite pincée de sel. Inutile de monter les blancs en neige. On cherche simplement à obtenir un mélange homogène. On ajoute ensuite la noix de coco râpée et on mélange bien. Et maintenant, place à la partie la plus agréable. On forme de petites boules ou de petits dômes avec vos mains ou avec une poche à douille avec un trou largement suffisant pour que la préparation, la pâte passe. Et on met le tout sur une plaque recouverte de papier cuisson. En général, on met du papier sulfurisé et on a déjà la place des petits macarons, donc très facile. Alors, direction bien sûr le four, 12 à 15 minutes, pas plus, jusqu'à ce que les macarons soient joliment dorés sur les bords. On laisse refroidir ces petits macarons quelques minutes et surtout, résister à la tentation d'en croquer un tout de suite. Alors la petite astuce, pour une recette encore plus parfumée, vous pouvez ajouter un peu de zeste de citron ou d'orange bio. Et pour les plus gourmands, quelques pépites de chocolat, pourquoi pas, des noirs, du noir, du chocolat noir, feront merveille avec la noix de coco. Voilà, donc j'espère que vous allez retenir cette recette, que vous l'avez notée, parce qu'elle vaut vraiment le détour. Hein. J'en ai encore un qui me reste à la maison. En rentrant ce soir, je vais voir s'il y est encore. S'il n'y est pas, eh bien c'est sûr que je ne vais pas lui demander l'autorisation de le manger. Bon, ceci étant dit, nous allons continuer en musique. Et on est déjà 16h19, et on reviendra tout à l'heure à nos petites informations, toujours aussi ludiques. Santé, prenez soin de vous, donc ce sera des informations sur la santé et le bien-être. Allez, on continue en musique avec Songe, Brice Conrad.

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1: h 39 sur Radioactivité, 5 remèdes de grand-mère qu'il faut arrêter.

0: possibilité d'utiliser. Oui, certains de ces remèdes peuvent sembler aider sur le moment, mais soulager un symptôme ne veut pas dire traiter sa cause. La tradition peut avoir de bonnes intuitions et ne remplace pas les recommandations de soins actuels. Alors, nous allons tout de suite savoir lesquelles recommandations de mamie qu'il faut arrêter ou alors utiliser avec précaution. On va parler déjà en première position du beurre sur une brûlure. Quand on se brûle, il faut surtout évacuer la chaleur des tissus. Le beurre ne les refroidit pas, passe plutôt la zone 20 minutes sous l'eau tempérée, sans glace ni produit maison. En deux, de l'éther sur une tique. L'huile, l'éther ou l'alcool peuvent faire régurgiter la tique. Si elle est infectée, les risques de développer la maladie de Lyme sont encore augmentés. Alors retire-la au plus vite avec un tire-tique trouvable en pharmacie ou dans une animalerie. En troisième position, le grog, la boisson chaude, et le miel peuvent apaiser la gorge. Mais l'alcool ne combat pas le virus. Il peut accentuer la déshydratation et doit être évité si tu prends du paracétamol. En quatrième position, le clou de girofle. Avec le clou de girofle sur une dent douloureuse. C'est connu depuis la nuit des temps, mais au mieux, son eugénol masque brièvement la douleur, sans en traiter la cause. Au pire, surtout sous forme d'huile concentrée ou en application répétée, il peut irriter ou endommager la gencive. Et en cinquième position, un dentifrice sur un bouton d'acné. C'est vrai que mamie l'a déjà dit. Ça peut assécher temporairement un bouton, mais ne le traite pas. Ces ingrédients formulés pour des dents et pas pour la peau peuvent irriter la peau et laisser la zone encore plus rouge et enflammée. Voilà, donc il faut mieux aller voir un professionnel de santé plutôt que d'appliquer ce genre de choses sur sa peau. On continue en musique et on écoute une page d'information avant tout. Et on continuera avec un autre chanteur ou une autre chanteuse. Vous avez juste à deviner le nom de ce chanteur, ou peut-être pourquoi pas le titre de la chanson, pour remporter vos places pour aller au spectacle de Catch, le gala international à Pont-à-Mousson, le 19 septembre, au Centre des Sports, avenue Georges Guimard, avec une buvette et une restauration sur place. Allez, on continue, nous, avec notre petite page d'infos.
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dans quelques instants, vous retrouverez bien sûr J'écoute ma ville à 17h. On va écouter notre autre musique avec laquelle nous allons jouer pour gagner des places pour le catch gala international à Pont-à-Mousson qui aura lieu le 19 septembre. Si vous reconnaissez la chanteuse ou le chanteur et le titre, bien moi je suis d'accord pour décrocher 03 83 80 38 38 et vous offrir des places. Pourquoi pas vous ?

Dans quelques instants, j'écoute ma bile. En attendant, eh bien nous, on écoute quelques conseils et ça fait du bien pour notre santé, notre bien-être. Et donc, on va éviter, on va passer en douceur le cap des saisons. On va éviter le chaud et le froid. Voilà, donc vendredi, on a parlé de cure de vitamines, comment faire face à l'augmentation des dépenses, etc. Donc là, on passe en douceur le cap des saisons. Certaines personnes sont sensibles, il faut le savoir, au changement de saison. Le passage de l'hiver au printemps et de l'été à l'automne sont particulièrement fatigants, c'est vrai. Pour aider votre organisme à franchir ces caps tout en douceur, faites des monodiètes saisonnières. Alors, c'est une question d'énergie. Nombreux sont ceux qui se sentent fatigués au changement de saison, et tout particulièrement au début de printemps et surtout de l'automne. La médecine chinoise explique ces baisses de tonus par le passage de l'énergie vitale d'un élément dans un autre. À la fin de l'hiver, l'énergie quitte l'élément eau et le méridien du rein pour entrer dans l'élément bois et le méridien du foie. 6 mois plus tard, elle quitte l'élément feu et le méridien du cœur pour entrer dans l'élément terre et le méridien de la rate, donc des fraises et du raisin. La médecine occidentale se contente d'une explication plus pragmatique. Je vous explique. Ces passages saisonniers ne manifestent souvent pas de changements brusques de température qui mettent mal à nos organismes. Alors nos rythmes biologiques ont du mal à s'adapter. Pour aider donc l'organisme à passer ses caps en douceur, vous pouvez l'aider à se débarrasser des déchets qui l'encombrent. Déchargé de ce travail, des boueurs entre guillemets, il aura plus de facilité à gérer le changement de saison. Pour cela, vous pouvez soit faire une monodiète de fruits, soit lui offrir une petite cure de plantes. Voilà, et votre corps vous dira merci. Une monodiète se prépare. Alors pendant la semaine qui précède, efforcez-vous de manger légèrement, diminuant progressivement les quantités de protéines animales jusqu'à les supprimer. Puis, pendant 3 jours, mangez exclusivement le fruit choisi, sans aucun assaisonnement et sans limite de quantité. Buvez beaucoup d'eau. Enfin, pendant la semaine qui suit, revenez progressivement à la normale. Réintégrez d'abord des légumes, puis des céréales et enfin les protéines que vous avez choisies. Si 3 jours vous semblent trop longs, contentez-vous d'en faire 2. C'est déjà pas si mal. En 2 mots, les changements de saison sont parfois fatigants. Pour aider votre organisme, vous pouvez faire une monodiète et pendant 3 jours, eh bien, mangez exclusivement un fruit ou un légume, des fraises par exemple en début de printemps, du raisin en début d'automne, et vous verrez, votre organisme sera nettoyé et vous dira merci, vous vous sentirez plus légère. Alors, nous allons juste écouter une petite chanson rapidos, La Bicyclette, avant de retrouver J'écoute ma ville. Mm-hmm.

0: Puis comptant le cœur un peu vague, pourtant de n'être pas un seul instant avec Paulette.
1: La la la la la la la la la la la la la la la la. Magnifique, hein. Et oui, Wilson, Lambert Wilson, la bicyclette. Allez, c'est le moment de passer à notre rubrique J'écoute ma ville. Et on se retrouve juste après. Bonne écoute à vous.
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3: Il est l'heure de retrouver votre rubrique J'écoute ma ville sur Radioactivité. Aujourd'hui, deux sujets à l'ordre du jour. D'ici quelques minutes, nous retrouverons Dominique du Cercle d'échecs Mussy-Pontin pour la présentation de ce club. Et tout de suite, nous retrouvons Monsieur Lemoine pour l'inauguration du bassin d'Aviron. On l'écoute tout de suite ensemble sur Radioactivité.
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5: Franck pour Radioactivité, nous avons le plaisir d'être avec Monsieur Henri Lemoine, maire de Pont-à-Mousson. Bonjour.
6: Bonjour Franck, bonjour à toutes les auditrices et auditeurs.
5: Hier, le dimanche 13 septembre, il y a eu l'inauguration des bassins d'Aviron et de canoë kayak, voilà, sur le bassin du Breuil à Pont-à-Mousson. Alors tout d'abord, est-ce qu'on peut déjà rappeler ce projet? Comment il est né?
6: Oh, c'est un projet qui date d'il y a longtemps, puisque lorsque l'on a eu la demande de faire des gravières sur cette partie de Pont-à-Mousson, on a donné, et ça c'était à la fin des années 90, on a donné un accord sous réserve que ces sites soient réaménagés. On ne voulait pas faire simplement des plans d'eau et puis qu'il n'y ait pas d'animation et qu'il n'y ait pas d'activité dessus. Et donc il a été prévu qu'un plan d'eau soit dédié à l'aviron. Et puis c'était un petit peu compliqué parce qu'on nous a demandé dans un premier temps de ne pas faire de grands bassins trop longs, parce que ce n'était pas compatible avec l'écoulement des eaux en toute sécurité, parce que mine de rien, entre la rocade et puis le fond, il y a un dénivelé important, et donc ce n'était pas compatible, et il fallait que le bassin soit coupé en deux. Et puis ce qui était vrai à un moment n'a plus été vrai après, et donc il y a quelques années, on a ressorti le projet de bassin d'Aviron, qui était poussé largement par la société nautique, son président actuel, qui est toujours d'ailleurs le président de la Ligue Grand Est d'Aviron, et qui souhaitait faire un bassin pour les sportifs, pour les compétiteurs, et qui notamment évite aux compétiteurs d'aller s'entraîner dans le canal latéral, ce qui n'est pas vraiment autorisé.
5: Ce projet qui maintenant devient réel, j'ai envie de dire, va renforcer l'attractivité de Pont-à-Mousson.
6: Oui, c'est un beau projet. Alors, multiforme, hein, il y a beaucoup de facettes à ce projet. Il y a bien sûr un bassin d'aviron, puisque nous avons un club qui a de nombreux champions et qui ont besoin de s'entraîner par toutes les saisons. Ce bassin, d'ailleurs, a été utilisé par quelques champions qui ont participé, ou quelques championnes, notamment d'Amérique du Sud, qui ont participé aux Jeux Olympiques. Et puis, ce bassin sert aussi au canoë-kayak. Il était homologué pour le canoë-kayak également pour la préparation aux Jeux Olympiques. Et il y a assez souvent des compétitions de kayak en ligne et de dragon boat. C'est assez spectaculaire et assez amusant à voir. Donc, c'est une activité d'eau plaisante. Mais il y a également le PAM Yachting Maquette qui est sur le site, qui était là hier lors de cette journée de démonstration et d'inauguration. Il y a bien sûr également des plongeurs et le triathlon qui utilisent les voies d'eau pour s'entraîner également. Et puis c'est aussi, et c'est ce que j'ai souvent dit, c'est aussi un site de promenade et de valorisation du quartier. Le quartier du Breuil est souvent un petit peu décrié par son architecture de l'époque qui n'a pas forcément été très très heureuse. Et avec cet équipement-là, c'est quand même un lieu de promenade, c'est un lieu qui est valorisé, c'est un très beau plan d'eau, et ça permet à beaucoup de gens d'aller faire un petit peu d'exercice physique, d'aller marcher, d'aller faire 4 km, 5 km autour du plan d'eau. Ça permet de faire du vélo, ça permet de courir, ça permet de faire beaucoup d'activités, et y compris de s'adonner à la pêche.
5: Maintenant, la ville de Pont-à-Mousson dispose de ces équipements et ça va peut-être permettre l'accueil de compétitions par la suite, non?
6: Tout à fait, mais ça a déjà commencé puisque cette année, nous avons eu des championnats de France UNSS et scolaires durant tout un week-end. Et en 2027, il y aura un championnat de France début juillet d'aviron qui auront lieu sur ce site-là. Et le président de la Fédération française d'aviron était là il y a quelques mois et il a trouvé que le site était vraiment très approprié et très agréable, notamment pour ramer.
5: Combien ça coûte justement la création, on rappelle, de ce bassin d'aviron avec, j'en suis sûr, je pense, des aides importantes?
6: Alors c'est vrai qu'on a eu des aides importantes, c'est vrai aussi que c'est un projet qui s'étale depuis de nombreuses années et qui a nécessité l'intervention de plusieurs acteurs. Le premier acteur qui est intervenu, ce sont les héritiers de GSM, qui est maintenant la société Heidelberg, qui a dû enlever la bande de terre qui avait été reconstituée entre les deux étangs. Donc ils ont fait ça gracieusement. Et puis après, il a fallu aménager les lignes d'eau, les berges, et puis le bâtiment. Sur l'ensemble du projet, c'est à peu près 3 500 000 euros d'investissement. Quand on compte tout, y compris les voies douces qui font le tour du bassin et la voie douce qui traverse tout le site et qui va jusqu'au Grand Bleu. Et là-dessus, il y a eu une majorité de financement par l'Union européenne, tout d'abord, par l'État, par la région Grand Est, par le département et la communauté de communes du bassin de Pont-à-Mousson. Et il est resté à peu près 900 000 euros à la charge des contribuables municipaux. Mais c'est un projet qui apporte de l'attractivité à notre bassin de vie. Et on l'a vu dans des derniers championnats, tous les hôtels, tous les restaurants étaient pleins. Et la renommée de Pont-à-Mousson en ville sportive est également mise en avant lors de ces grandes manifestations qui vont se multiplier au fur et à mesure que ce site sera connu des différents pratiquants.
5: Merci beaucoup, monsieur Henri Lemoine, maire de Pont-à-Mousson. On rappelle évidemment qu'hier, c'était l'inauguration du bassin d'aviron et du canoë-kayak au Breuil à Pont-à-Mousson. Merci à vous et à vos partenaires. À bientôt.
6: Merci Franck. À très bientôt sur le bassin d'aviron pour ramer un petit peu, peut-être.
5: Avec plaisir, merci.
6: Au revoir.
5: Au revoir.
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0: On poursuit votre numéro de J'écoute ma ville sur Radioactivité avec le deuxième sujet pour aujourd'hui. On retrouve tout de suite Dominique du Cercle d'échecs Mussy-Pontin pour la présentation du club.
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2: Pour Radioactivité au Centre des Sports de Pont-à-Mousson, j'ai le plaisir d'être avec Dominique. Bonjour.
3: Bonjour.
2: Le Cercle d'échecs, voilà, de Pont-à-Mousson.
3: C'est ça, de Mussy-Pontin. Ouais, tout à fait.
2: Voilà, alors justement, pouvez-vous présenter cette belle association?
3: Disons, c'est une association qui va bientôt avoir 50 ans. Elle compte actuellement une cinquantaine de personnes. Il y en a à peu près 25-30 qui sont classées. Donc à des niveaux bons joueurs, jusque moyens, même un peu faibles. Et puis bon, une dizaine qui commence débutants et qu'on renouvelle, dont certains persévèrent tous les ans. Et ça marche très bien, voilà.
2: On peut faire de l'échec à partir de quel âge ?
3: 6 ans. Ouais.
2: Voilà, tout âge à partir de 6 ans pour comprendre les règles et puis pour s'améliorer.
3: C'est progressif, on ne peut pas apprendre les échecs en un seul coup. Les jeunes de 6 ans, généralement, quand on leur fait faire quelques parties complètes, hein, mais la plupart du temps, on leur montre des positions dans lesquelles ils doivent ou trouver une pièce attaquée, ou trouver une pièce comment la défendre, et éventuellement les schémas de maths. Voilà, c'est tout ce qu'on fait à leur niveau. Et on apprend aussi des schémas de finale, comment avec très peu de pièces, on arrive à mater un roi, par exemple. Voilà, des choses comme ça. C'est le début. Après, on apprend des trucs plus sophistiqués, des manœuvres, des combinaisons, des trucs tactiques. Mais ça vient petit à petit, ça. Et c'est vrai que c'est plus niveau 8-10 ans, déjà. Ça.
2: À Pont-à-Mousson, c'est du loisir, il y a un peu de compète.
3: L'an dernier, il y avait 3 équipes en compétition, une en National 4. Alors, c'est le... Vous allez voir, il y a Top 16... National 1, National 2, National 3, National 4, vous voyez, c'est le cinquième niveau. Et en dessous, il y a deux niveaux régionaux, si vous voulez, départemental. Enfin, on appelle ça le départemental 1, départemental 2. Alors, notre équipe, bon, pendant quelques années, par le passé, elle a été jusqu'en National 3. Puis, bon, vu des départs, des gens qui, pour le travail, ont dû s'exiler à l'autre bout de la France, on s'est un peu affaibli. Depuis, on reste à peu près en National 4. Et on est toujours à peu près au milieu de tableau, à peu près.
2: Voilà. Alors là, nous sommes au mois de septembre. Est-ce que justement, vous proposez des, on va dire, des rendez-vous découverts durant ce mois de
3: Tout
2: septembre?
3: Le mois de septembre, notre club est ouvert, libre, sans acquisition de licence ou quoi que ce soit, jusqu'au mois donc de... jusqu'à fin septembre. Sauf le week-end du 26, du 27, parce qu'on organise un tournoi justement officiel, et là, ne sont admis que les joueurs... Tout le monde peut prendre une licence le jour-là, ou quelques jours avant. Mais la plupart du temps, c'est comme des trucs réservés à des gens assez expérimentés. Voilà. Et donc, ils viennent tous les samedis qu'ils veulent. Notre club organise également les mercredis après-midi, ici même au centre des sports, en salle vidéo, une session pour débutants. Et donc, qui va durer de Kakido jusqu'aux vacances de la Toussaint. Alors, de 14h à 17h, donc au centre vidéo, au centre des sports, et jusqu'au mois de novembre. Enfin, vacances de tout ça. Et après, on renouvellera le groupe. S'il y a des gens volontaires là-dedans pour se perfectionner, on continuera peut-être. Sinon, tout le monde vient les samedis pour jouer, libre. Et là, bon, c'est plus libre. Les gens jouent. Bon, quelquefois, on peut expliquer les parties un petit peu, on peut faire des choses comme ça. Et il y aura aussi, et c'est prévu cette année, des moments où un grand joueur de Nancy, Claude Adrian, c'est un gars qui est maître international, je crois, va venir donner des cours. Des cours. Alors, il va donner, on a pris un lot de 5 séances et il va venir. Alors, ce ne sera pas des cours, d'ailleurs, je dis va venir. Ce sera des cours en vidéo, en conférence. En visio. En visio, voilà. C'est ça. Donc, on n'a pas encore décidé des dates avec lui. Généralement, ce sera les samedis. Certains samedis.
2: Voilà, ça sera évidemment là. Voilà.
3: Bien.
2: Faudra avertir. Alors, dernière question, vous réunissez où généralement, alors pour le samedi normalement?
3: Oui, c'est toujours au Prémontré. 14h, on suffit d'aller devant, enfin, à l'accueil des Prémontrés, de demander où on est, et on vous l'indique, et vous êtes libre d'entrer comme ça. Voilà.
2: Merci beaucoup, Dominique, voilà, ouais. Du Cercle d'échecs Mussy-Pontin. À bientôt.
3: Merci beaucoup, au plaisir.
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0: 17h36 sur Radioactivité. Allez, on poursuit avec une page de publicité, ou c'est pas vraiment de la publicité, c'est plutôt une page d'information pour les journées du patrimoine. Je sais que tout le monde attend ces journées du patrimoine avec impatience. On découvre un tas de choses intéressantes et ludiques.
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1: Allez, nous avions fait des jeux pour gagner des places pour le catch. Et donc, nous avons eu deux appels fructueux. Alors, on est bien content d'avoir fait gagner des places sur Radioactivité. Je vous attends demain aussi au tournant pour vous faire gagner des places. Si vous n'avez pas eu l'occasion d'écouter le jeu au bon moment, parfois on est au travail, parfois on est dans la voiture, ce n'est pas toujours facile d'appeler ça, je le conçois. En tout cas, ne vous inquiétez pas, il nous en reste encore quelques-unes pour le 19. Voilà, je vous rappelle la date de ce 19 septembre au Centre des Sports. Et l'ouverture des portes se fera à 18h pour le Gala International Catch à Pont-à-Mousson. Voilà, donc nous allons bien sûr continuer en musique avec de belles musiques. Je sais que vous les aimez, que vous les appréciez. Alors, on vient d'entendre Lou, Donnez-moi, superbe musique. On est avec le groupe Queen à présent. Oui, le groupe Queen que vous connaissez très bien, et je sais que vous êtes fidèle au rendez-vous pour cette belle chanson qui vous fait chaud au cœur, et moi aussi.

0: Amis auditeurs, réservez votre soirée le samedi 7 novembre 2026 à partir de 20h. L'Union sportive et culturelle franco-portugaise de Pont-à-Mousson organise une grande soirée portugaise à la salle Montrichard de Pont-à-Mousson. 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
1: Alors, est-ce que vous voulez savoir pourquoi il ne faut vraiment pas louper cette soirée portugaise, comme le dit Louise? Alors, oui, une soirée portugaise, c'est surtout l'ambiance, n'est-ce pas? Musique portugaise avec du fado, de la musique populaire, mais aussi des morceaux plus modernes et dansants. Ça danse beaucoup, oui, l'ambiance est généralement très conviviale. Il y a de la bonne cuisine, ça, vous en conviendrez. Avec de la morue, du poulet grillé, des pastéis de nata, miam miam. Et c'est chaleureux. On partage. On discute, on chante, on mange ensemble. Un côté très festif et familial, même quand on ne connaît pas tout le monde. L'ambiance peut vite devenir chaleureuse. Voilà, donc j'espère que vous allez prendre vos places, réserver vos places et passer un superbe moment à cette soirée portugaise qui aura lieu au mois d'octobre. Il est 18h sur Radioactivité. On termine avec notre programme TV, n'est-ce pas? Très bon début de soirée à vous tous. Et c'est parti pour le programme TV, première partie de la soirée sur les chaînes de la TNT. Ce soir, TF1 vous propose à 21h10 La Cible, une série policière, La Mère et l'Assassin sur la 2 et ET. Hein. À 21h10, Les 7 mercenaires, c'est sur la 3, donc c'est un western. Alex Vizorek est une dernière fois une œuvre d'art. C'est sur la 4 à 21h, c'est de l'humour. On continue avec la 5 qui vous propose Légitime Défense. C'est de l'environnement, l'affaire de la route toxique à 21h05. L'amour est dans le pré sur M6, c'est un inédit. Julia, un film dramatique sur Arte, la chaîne 7 à 20h55. Main basse sur les savants d'Hitler, le plan secret français. LCP, la chaîne 8 à 20h34, un documentaire historique. Le Cercle d'Or sur W9 à 21h25, un film d'action Kingsman. On continue avec Appel d'urgence sur TFX à 21h10. La police municipale contre-attaque à Marseille. Et enfin, on est sur Gulli à 21h05 avec Les Anges Gardiens. Voilà donc l'essentiel des films de la TNT. Eh bien, on vous souhaite une excellente soirée. Avant de nous dire au revoir, on écoute une dernière information qui a toute son importance.
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1: Eh bien, je vous souhaite une excellente soirée, chers amis auditeurs. J'espère que vous avez passé un bon moment en notre compagnie. Nous allons tout simplement vous rappeler qu'il y a la petite touche douceur, la petite touche de spiritualité de fin d'émission, comme d'habitude. Petites attentions, soyez positifs. On les dit futiles, ces petites attentions. Et pourtant, ce sont elles qui comptent le plus à nos yeux. Un mot vocal glissé à l'improviste, un SMS inattendu, un petit mot dans la boîte à lettres, ça fait plaisir de se souvenir de ces détails. Partager un morceau de musique, envoyer une simple photo, un simple mot, juste comme ça. Savoir prendre le temps, des riens du quotidien, mais qui disent tout. C'est ça qui compte pour moi. Soyez positifs. Et oui, on a tendance à courir après des grands moments, alors que ces petits moments, voilà, le vrai réconfort se cache dans ces petits détails. Ces gestes ne coûtent rien, ne prennent que quelques secondes, mais ils disent tout. Ils rappellent qu'au milieu du bruit et de la routine, quelqu'un a pris un instant pour avoir une pensée pour nous. Donc prenez soin de ces petits riens. Ne prennent que quelques secondes, c'est vrai. Et cela construise les liens les plus solides. Et pour vous, eh bien, quelle est la petite attention qui adoucit toujours votre journée ? Un petit merci de votre fidélité, peut-être ? Voilà, donc prenez soin de vous et merci pour votre fidélité. On se dit à demain sur le 96.5, comme d'habitude, 18h, avec Francky et Johan. Belle soirée à vous tous, je vous laisse en compagnie des playlists.

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0: Il est 20h, bienvenue sur Activité.
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